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De Triumph. Encore, il y a du bon, il y a du moins bon sur celui-ci, mais celui-ci, bien entendu, est un des meilleurs tubes sur cet album-là. C'est Marc Jean avec vous. Bonsoir à tous. L'émission ABC du hard rock progressif psychédélique. Et comme est typique depuis quelques temps, on parle d'un gars qui s'appelle Neil Young, qui a un paquet de matériel archival, soit solo, soit avec Crazy Horse ou Promise the Real, ou avec Blue Notes, avec tout un paquet des autres groupes avec lesquels il a joué à travers les années. Des fois, il revisite du vieux matériel. Autrefois, c'est du nouveau matériel. Des fois, c'est du nouveau matériel qui ajoute au vieux matériel. C'est difficile à déterminer, donc, si c'est un nouvel album de Neil Young ou non. Mais de toute façon, cela n'a vraiment pas d'importance. Cette fois-ci, c'est un groupe qui s'appelle The Chrome Hearts, avec lequel Neil a disqué au moins à quelques reprises. C'est un plus récent projet avec Neil Young et The Chrome Hearts, l'album Talking to the Tree, chanson qui s'appelle Dark Mirage. Envoie FM, votre seul choix musical dans toute la province du Manitoba.

Vous auriez de la misère à le savoir que c'est un nouveau groupe, mais c'est un excellent groupe heavy retro blues rock qui vient de Liverpool. Le groupe s'appelle Requiem Blues et d'après Bandcamp, ce sont des musiciens qui viennent des bancs fertiles de l'estuaire du Mersey qui sont à la tête de ce nouveau mouvement de néo-hard rock progressif de l'Angleterre. On peut entendre de l'esprit et le son musical de Budgie ainsi que d'un style de Pentagram et autres groupes de ce genre-là. Et c'est à souhaiter que ça va être le début d'une nouvelle version du New Wave of Heavy Metal version 2, juste British Heavy Metal en fait. Et comme est typique pour beaucoup des groupes des années, de ces années-ci qui reproduisent musique des styles des années 70, la pochette fait beaucoup des années 70. Ça semblerait être un premier album antiqué pour Helium Head Records. J'oserais croire que le nom Helium Head Records vient probablement de la chanson classique de Sir Lord Baltimore de 1971. C'était donc Requiem Blues, album éponyme qui est vraiment un EP, chanson qui s'appelle The Pressure. Et avant ça, on a entendu, comme le nom l'impliquait, un quatrième album d'un groupe qui s'appelait Electric Citizen, l'album EC4, qui est un disque pour l'excellent label italien Heavy Psych Sounds. C'est malgré le fait que le label a beaucoup plus de musique progressive nécessairement que Heavy, et le groupe vient pas d'Italie, mais il vient en effet de Cincinnati en Ohio. Ils sont connus pour leurs riffs assez fuzzy, les mélodies hanteuses et des performances en spectacle fort intéressantes. Le groupe existe depuis 2012. Les étiquettes Bandcamp incluent le doom metal, psychédélique, heavy, heavy rock, stoner, doom, etc. Et encore une fois, je vais assumer que le groupe a pris leur nom de la chanson classique d'Edgar Broughton Band de 72, c'est The Death of an Electric Citizen, mais ça, j'en suis pas certain. Le groupe, en fait, Electric Citizen, EC4, l'album, Traveler's Moon, la chanson. Avant ça, le grand Neil Young avec son plus récent projet The Chrome Hearts, l'album Talking to the Tree, chanson qui s'appelle Dark Mirage. Marc, je viens avec vous l'émission ABC du hard rock progressif psychédélique. On enchaîne avec un excellent début d'un autre groupe retro heavy qui vient de Détroit, qui nous rappelle les styles musicaux des grands groupes de Détroit tels MC5, The Stooges, Grand Funk, Rare Earth, Alice Cooper, plusieurs autres. Le chanteur ou la chanteuse, apparemment un gars qui s'appelle une femme qui s'appelle Dusty Rose, aurait été à l'école en même temps que The MC5. Encore une fois influencé par Black Sabbath, Jimi Hendrix, Queen et le groupe japonais légendaire Flower Traveling Band. Avec des étiquettes Bandcamp, Hard Rock et psychédélique, voici donc Dusty Rose Gang et l'album A1 from Day One, l'album Person of Light, la chanson. On l'a fait, c'est la musique.

chroniqueur sur un label qui spécialise en musique de l'Amérique du Sud, notamment un groupe qui s'appelle Relayer Symphony avec l'album Persecution, chanson qui s'appelle The Puppeteer. Avant ça, The Delayed, excellent premier groupe avec un premier album, formation de Rosenheim, Man of a Thousand Goodbyes, le nom de la chanson de cet album éponyme. Une autre ça avec Dusty Rose Gang avec A1 from Day One, Person of Light, premier album pour eux. Marc, j'ai avec vous l'émission ABC du rock progressif psychédélique. Le temps d'une dernière chanson avant de prendre une pause et vous revenir avec deuxième heure. Cette fois-ci, un groupe qui s'appelle The Foundation, chanson qui s'appelle Omega, de leur album Relations, premier album pour 5 ans. Pour eux, je reviens après ceci en vol FM, votre seul show musical dans toute la province du Manitoba.

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ce n'est pas évident avec le nom du groupe. C'est un groupe allemand qui vient de la région du North Rhine ou du nord de la rivière Rhin, à la région de Westphalie en Allemagne, et qui joue de la musique symphonique progressive. Encore malheureusement très peu d'informations sur leur sujet. Ça semblerait être un premier album pour eux. Bandcamp les décrit comme de la musique progressive et du art rock. Le groupe Synthagma avec un album qui s'appelle Radical Animal. La chanson que je viens de vous proposer s'intitule Radical Animal Part 2. Marc, j'ai avec vous l'émission ABC du hard rock progressif psychédélique. Et on enchaîne une autre formation que je vous ai proposée récemment. Groupe qui, malheureusement, j'ai absolument aucun détail ou information à leur sujet. Leur matériel, leur musique est apparemment disponible sur plusieurs différents sites de téléchargement, mais aucune information. Le groupe Tremorous ou Tremorous, l'album International Stranger, la chanson titre de ce même album, ici en VFM, votre seul choix musical dans toute la province du Manitoba.

formation mystère du nom de Tremorous ou Tremorous de leur album International Stranger, une chanson qui s'appelle The International Stranger. C'est Marc, j'ai avec vous l'émission ABC du hard rock progressif psychédélique qui tire à sa fin. J'ai le temps de vous présenter une toute dernière chanson. C'est une formation hollandaise qui existe depuis 1998 comme entité qui en disque de la musique. Cela dit, leur histoire retourne à 1975 lorsque deux des membres étaient dans un groupe cover où ils jouaient de la musique d'autres artistes à ce temps-là. Éventuellement, ces musiciens ont formé le groupe Saga, à ne pas confondre avec le groupe canadien portant le même nom, et ils ont inscrit quelques albums progressifs dans les années 80 jusqu'à 83 lorsque le groupe s'est dissous. Ils se sont rencontrés 15 ans plus tard, accompagnés avec de nouveaux membres, et maintenant le groupe se nommait US ou Us, avec un premier album qui est paru en 2002. Depuis ce temps-là, ils ont produit une douzaine d'albums, tous dans le style néo-progressif. Donc, la formation hollandaise Us ou US, Between the Apex and the Pinnacle, chanson qui s'appelle All We Call Fate. C'est tout pour moi pour cette semaine. Je vous retrouve dans une semaine. À la prochaine.

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5: Bonjour à toutes et à tous, bienvenue à votre émission matinale Franco Matin. On est ravis de vous retrouver comme chaque jour pour passer deux bonnes heures en votre compagnie. C'est vendredi, c'est la fin de semaine, on termine la semaine en beauté. Mélodie, n'est-ce pas? Bonjour Mélodie.
6: Bonjour Wissam, bonjour à toutes et à tous. Et oui, déjà vendredi, la semaine a filé quand même, et le mois d'août aussi quasiment.
5: Quasiment, c'était comme une éclipse.
6: Et exactement, comme une éclipse. Et là, on va terminer la semaine en beauté, encore une fois, sur les ondes d'Envol.
5: Absolument, absolument. On est ravis, comme chaque matin, d'être en votre compagnie. J'espère que vous allez bien. On est là, toute l'équipe, Mélodie, Jean-Rony, qui se prépare en coulisses dans la salle de rédaction. Il nous prépare des informations très, très récentes, d'ailleurs. Qu'on va pouvoir développer un peu plus tard. Alors voilà, Wissam Daoudi, Mélodie, on est là pour vous accompagner. On est le vendredi 21 août. C'est le vendredi, comme je le dis toujours, le vendredi, tout est permis. Et il faut profiter de cette journée parce que le moral, il remonte les vendredis parce qu'on sait que la fin de semaine approche. Et j'imagine, tu vas nous le confirmer tout à l'heure avec la météo. On aura une météo très, très bonne pour finir la semaine.
6: Donc, on croise les doigts pour que ça reste ainsi. Mais on fera un petit point justement sur les températures qui sont à prévoir cette fin de semaine.
5: Mm-hmm. Aujourd'hui, on fera le point tout à l'heure pendant les éphémérides. Mais c'est la journée internationale du souvenir et de l'hommage aux victimes du terrorisme. Oui, une journée qui a été créée en 2017 par l'Assemblée générale des Nations Unies. Ben, c'est justement pour honorer et voilà, se souvenir et soutenir toutes les victimes et les survivants d'actes terroristes à travers le monde. Ouais, c'est une journée très très importante. Ça nous rappelle à quel point, voilà, le terrorisme, c'est quelque chose de ravageur. C'est quelque chose qui n'a ni religion, ni origine ethnique, ni voilà, ni visage. Ça peut frapper dans n'importe quel moment. Alors voilà, hommage à toutes les victimes du terrorisme en ce 21 août 2026. C'est aussi
6: Oui, une journée un petit peu plus joyeuse, on va dire, de l'autre côté. C'est la journée mondiale de la mode. C'est une journée qui permet de reconnaître l'impact de la mode sur la culture, l'économie, et aussi de promouvoir une mode durable et éthique. On en parlera un peu plus en détail au moment des éphémérides. Deux journées assez paradoxales, mais je trouve que c'est bien aussi d'en parler et de faire le lien sur les ondes ce matin.
5: Absolument.
6: On aura l'occasion d'y revenir au moment des éphémérides.
5: Tout à fait. Il faut toujours mettre un peu de joie dans ce qu'on vous propose chaque matin sur Envol 91 FM. 7h10, on aura bien sûr la météo accompagnée des éphémérides. On aura deux points à 7h10 et 8h, un peu plus juste après 8h. Et puis à 7h20, ça sera l'info trafic, la circulation et le trafic routier sur les routes de Winnipeg et ses alentours. Et puis 7h30,
6: on recevra Jean-René Bossico, évidemment, il est en train de se préparer, tu l'as dit, donc il viendra nous parler d'actualité à Winnipeg, au Canada et sûrement un peu à l'international, et puis ensuite on parlera avec lui de sport pour un peu aller décrypter l'actualité sportive. Il se passe encore beaucoup de choses, on avait peur après la Coupe du Monde que ce soit un peu plat, mais non, il y a plein de belles choses qui se passent en ce moment, donc il viendra nous parler de sport et on terminera notre première heure avec l'horoscope du jour, l'incontournable évidemment pour voir si on va réussir à bien terminer cette semaine tous ensemble.
5: Oui, je n'en doute pas un instant, ça va bien se terminer. Et puis, juste après 8h, vers 8h10, on aura une belle entrevue que notre journaliste Jean-René Bossico a réalisée avec l'artiste Émilie Saint-Hilaire sur le sujet de l'exposition qu'elle présente à la Galerie Contemporaine de la Maison des Artistes du 13 au 19 septembre, donc du 13 août, pardon, au 19 septembre, une exposition. Elle viendra, donc on écoutera cette entrevue, elle nous parlera de cette belle exposition de tableaux qu'elle présente à la Maison des Artistes.
6: Et puis ensuite, on retrouvera Jean-René Bossico pour parler encore une fois d'actualité. On refera un point. Ce sera donc lors de sa deuxième revue de presse aux alentours de 8h30. Et on terminera notre rendez-vous matinal en beauté avec notre rubrique des infos insolites qui revient.
5: Qui l'équipe revient. Est au complet. Donc, on a eu tellement de demandes sur le chat. Faites-nous revenir les infos insolites. Ça nous manque. Mais c'était les vacances. Il fallait un peu faire une pause. Mais là, on revient avec nos infos insolite, chacun de nous, que ce soit Mélodie, Jean-Ronny ou moi-même, allons dénicher des infos. Personne ne connaît l'info de l'autre, c'est ça pour tout le monde. Et on va apprendre de nouvelles choses insolites à travers le monde et on dormira moins bête.
6: Exactement, on dormira avec un sourire béné. Dans tous les cas, on rigolera bien et ce sera l'occasion de bien terminer la journée. Et tu as parlé un peu du chat, on le rappelle, tout le monde, vous nous écoutez ce matin, vous pouvez nous écrire par
5: tout
6: texto. Oui, au 431-999-3691.
5: Partout dans le monde en plus.
6: Peu importe où vous êtes.
5: Et exactement.
6: Oui, peu importe où vous vous trouvez, n'hésitez pas à nous écrire si c'est pour partager une information, prendre part au débat, donner une dédicace sur les ondes ou même pour faire une demande de chanson à jouer sur les ondes ce matin. C'est très simple, vous nous envoyez un texto au 431-999-3691.
5: Voilà, tout est dit. La messe est dite. Il est 7h08 sur votre chaîne, votre fréquence favorite, le 91.1 FM, la meilleure fréquence francophone du Manitoba, du monde, non? Oui, peut-être.
6: Ouais, presque.
5: Presque. On est parmi les leaders. On est sur le podium. Merci de votre fidélité. On va partir en pause musicale avant de revenir pour la météo et les éphémérides. Il y a plein de choses qui se sont passées un 21 août dans le monde et à travers l'histoire.
6: On va en parler donc dans un instant. Restez connectés. Et en attendant, Wissam, tu nous as préparé une jolie playlist.
5: Oui, on va aller du côté du francophone. C'est des nouveautés francophones d'un peu partout, du Québec. Et puis voilà, on va rester un peu dans le calque, Québec, Ouest canadien. On va écouter des chansons francophones bien de chez nous. Et on commence par le titre Invisible du rappeur Rim. Et on revient tout de suite après pour la suite de notre émission Franco Matin avec Wissam, avec Mélodie, avec Jean-René. Restez là, à tout de suite.
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0: C'est le 21 août 2026. Il nous parle avec sa plume incisive qui aborde la résilience, la force mentale et la longévité dans le milieu de la musique. Et c'est pas évident de tenir, surtout dans le milieu musical. Il est 7h12. C'est l'heure d'aller voir le ciel. Qu'est-ce qu'il nous réserve?
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5: Il fait 16 degrés déjà sur Winnipeg ce matin à 7h passée de quelques minutes. Et aujourd'hui, Environnement Canada prévoit une alternance de soleil et de nuages avec 30% de probabilité d'averses tard dans la matinée et dans l'après-midi avec le risque d'un orage malheureusement. On va avoir quelques nappes de brouillard qui vont se dissiper tout doucement ce matin grâce à des vents du nord à 20 km/h. Des vents qui vont persister cet après-midi et on aura un ressenti de 25 degrés avec un humidex à 30 et un indice UV avoisinant les 6 ou élevé. Ce soir et cette nuit, un ciel partiellement nuageux avec 30% de probabilité d'averse tôt dans la soirée et toujours le risque d'un orage. Ça devrait se dégager un petit peu ce soir grâce à toujours ces vents du nord de 20 km/h qui vont ensuite devenir de plus en plus légers au fil de la soirée et de la nuit. Et justement, cette nuit, il devrait faire un minimum de 11 degrés Celsius. Alors dans l'ensemble, donc, il va faire beau, il va faire chaud aujourd'hui, mais on a ce petit risque d'orage qui plane au-dessus de nos têtes. Mais normalement, ça devrait partir assez rapidement parce que cette fin de semaine, on devrait avoir un week-end complètement ensoleillé avec 24 et 25 degrés respectivement samedi et dimanche avant le retour de la pluie sûrement à partir de lundi, mardi. Mais normalement, on va donc pouvoir bien profiter de cette fin de semaine. Si vous ne travaillez pas, eh bien vous serez chanceux de pouvoir profiter un peu des extérieurs et de sortir en ville. Et justement, on parle du soleil et ce 21 août 2026, le soleil s'est levé à 6h26 et il se couchera à 20h36. Cela nous laisse donc une journée d'une longueur de 14h10, de quoi bien profiter évidemment.
0: Ah bah oui, et surtout qu'il y a beaucoup d'événements qui vont se faire en extérieur, dans les parcs, beaucoup d'activités, beaucoup de festivals qui continuent à se jouer ici à Winnipeg. Donc on a vraiment hâte d'aller en profiter pour cette fin de semaine.
5: Oui.
0: Du côté des éphémérides, Mélodie, le 21 août dans le monde, on part en 1911. Eh bien, figure-toi, le 21 août 1911, le célèbre tableau de Léonard de Vinci, on a parlé dans la chanson de Invincible de Rimes, la Joconde a été volée au musée du Louvre. Ça nous rappelle un vol récemment aussi. C'est un employé italien du musée, Vincenzo Perugia, qui a commis ce vol. Il a caché le tableau sous son manteau avant de sortir discrètement. Ce vol a rendu le tableau extrêmement célèbre dans le monde entier grâce à la couverture médiatique. Le chef-d'œuvre a été retrouvé 2 ans plus tard en Italie lorsque le voleur a tenté de le vendre. Mmh. Une belle histoire sur la Joconde.
5: Oui.
0: Mine de rien, il a rendu service au tableau parce qu'il est devenu célèbre.
5: Et c'est en partie grâce à ça aussi que le tableau est devenu l'un des plus célèbres du monde.
0: Absolument.
5: Et moi, je m'en vais quelques années plus tard, en 1959, lorsque Hawaï devenait officiellement le 50e État des États-Unis. Mmh. Le président Dwight Eisenhower signait la proclamation officialisant l'admission d'Hawaï dans l'Union. L'archipel devenait ainsi le 50e et dernier État admis à ce jour aux États-Unis.
0: Oui, et Trump qui veut encore annexer d'autres États. Enfin, la révolte en 1831, je vais partir un peu plus loin au 19e siècle, la révolte de Nat Turner. Tu connais, c'est Nat Turner, c'était un 21 août 1831, c'est l'esclave noir Nat Turner qui a déclenché une violente rébellion en Virginie, aux États-Unis. Avec d'autres esclaves, il s'est élevé contre les propriétaires terriens et a tué plusieurs dizaines de blancs. Cette insurrection a semé la panique dans le sud esclavagiste. La milice locale a écrasé cette révolte après 2 jours d'affrontement. Nat Turner a été capturé, jugé, puis pendu. Et les lois contre les Noirs sont devenues encore plus dures

0: époque-là, c'était vraiment le sud avec le racisme qui était vraiment je sais pas, une maladie.
1: Et moi, je vais aller cette fois-ci au Cameroun, quelques centaines d'années plus tard, en 1986, où il y a eu malheureusement la catastrophe du lac Nyos au Cameroun. C'est une libération brutale de dioxyde de carbone provenant des profondeurs de ce lac Nyos qui ont formé un nuage de gaz et qui a asphyxié pas mal de personnes dans les vallées voisines. Environ 1700 personnes sont décédées, ainsi que de très nombreux animaux. Et ce phénomène exceptionnel est appelé une éruption limnique et qui a causé donc la perte de beaucoup de vies.
0: Ouais, c'est pas une éruption volcanique, mais gazière.
1: Ouais, c'est ça, des gaz qui s'échappent donc de ces roches, etc.
0: Non, d'accord, ok. Partons maintenant du côté des naissances et des décès. Un 21 août, nous avons Usain Bolt, l'athlète en 86, 21 août 86, l'athlète jamaïcain surnommé l'homme le plus rapide au monde, détenteur de plusieurs records olympiques et mondiaux du sprint, le 100 mètres et le 200 mètres. Oui, Usain Bolt avec son fameux...
1: Son dab, c'est lui qui a inspiré un peu le dab. Ouais. Et ça, il fait le 100 mètres en moins de 10 secondes et le 200 mètres en moins de 20 secondes. C'est une bête un peu de l'athlétisme, on va dire.
0: Absolument.
1: Et j'ai un autre anniversaire, moi, en 1936, la naissance de François Pinault. C'est un homme d'affaires français reconnu comme l'un des plus grands collectionneurs d'art contemporain au monde. Il est notamment le fondateur du groupe Kering, anciennement PPR. Et il a bâti un empire dans le secteur du luxe, de la distribution et du commerce de détail. Et sous sa direction, Kering est devenu un acteur majeur dans l'industrie du luxe, englobant des marques de prestige comme Gucci, Saint Laurent et Balenciaga.
0: Ah, c'est donc aujourd'hui, on parle de mode.
1: Oui, exactement. Et aujourd'hui, donc, c'est l'anniversaire de François Pinault.
0: C'est pas lui qu'on vend les tableaux volés ?
1: Non.
0: On continue avec les naissances. Kim Cattrall, c'est en 1956, c'est une actrice britannique et canadienne, mondialement connue pour son rôle de Samantha Jones dans la série télévisée, tu la connais, Sex and the City. Samantha.
1: Oui. Et puis moi je vais au niveau des décès avant de clôturer cette rubrique. En 1940, il y avait la disparition de Léon Trotsky. On en a parlé il y a quelques temps de la révolution russe. Et cette personne, Léon Trotsky, était révolutionnaire russe et une figure majeure de la révolution de 1917. Il est décédé à Mexico après avoir été grièvement blessé la veille lors d'une attaque menée par Ramon Mercader.
0: Et je termine avec Robert Moog. C'était le 21 août 2005. Robert Moog, c'est un ingénieur américain et inventeur du synthétiseur électronique qui porte son nom, le synthétiseur Moog, qui a révolutionné la musique pop et moderne des années 60 et 70. C'est lui qui a inventé le synthétiseur, donc le piano un peu électronique.
1: Que maintenant, beaucoup connaissent.
0: Bah oui, surtout dans le mixage, dans tout ce qui est musique, musique de DJ et tout.
1: Ouais. Et donc, pour conclure, aujourd'hui, c'est quand même deux journées importantes. Bon, déjà, la journée mondiale de la mode, c'est une observance reprise par de nombreux acteurs du secteur. Et elle permet donc de mettre en avant la création, les savoir-faire du textile, les tendances, mais aussi les enjeux sociaux, environnementaux et économiques liés à l'industrie et à l'habillement. Et donc, une journée aussi d'importance. C'est bien aussi de célébrer la mode et tout ce qui va.
0: Ben oui, j'adore la mode. Moi, j'adore m'habiller. J'adore acheter des vêtements. Je suis une fashion victim, on va dire. Mais c'est ça. La mode, c'est connu en France. C'est le pays de la mode aussi. L'Italie. New York aussi. C'est une ville où il y a beaucoup de mode. Donc oui, tous les créateurs, on leur rend hommage pour cette journée.
1: C'est ça, on se doute peut-être pas aussi du lien que ça peut avoir avec la société, l'économie, etc. Donc c'est important. Et d'ailleurs, ça coïncide avec un événement qui se joue en ce moment même à Montréal. C'est le festival Mode Art Divertissement du 20 au 23 août 2026. Alors si vous êtes dans les parages, peut-être profitez-en pour découvrir ce festival.
0: Absolument. Et puis on en a parlé en début d'émission, c'est C'est la journée internationale du souvenir et de l'hommage aux victimes du terrorisme. Cette journée a été créée en 2017 par l'Assemblée des Nations Unies. La résolution 72-165, elle a été instaurée pour honorer et soutenir les victimes et les survivants d'actes terroristes à travers le monde. Rappeler à la communauté internationale que de nombreuses personnes souffrent encore des conséquences des attentats, parfois de longues années après les faits. Elle vise justement à protéger leurs droits fondamentaux et leur dignité. Voilà, cette journée, elle est commémorée aujourd'hui. On partage, des histoires. On connaît tous des victimes qui ont été, qui ont été survivants, que ce soit les survivants ou les victimes qui nous ont quittés. Alors, hommage à eux pour cette journée.
1: Oui, une pensée évidemment aux victimes, à leurs proches aussi et à tous les survivants. Donc on pense à eux ce 21 août 2026, mais aussi les jours qui suivront.
0: Absolument. On repart en chanson, Mélodie, merci. C'était quand même assez rempli comme journée, un 21 août dans l'histoire et puis dans les éphémérides de ce jour. On va repartir en chanson, on va faire une petite pause musicale avant de revenir pour notre émission Franco Matin. On part écouter une autre chanson d'un groupe québécois, ça s'appelle Belvedere et c'est de Bello et Dallas. Dallas, on vous rappelle une série américaine. On écoute ça et on revient sur les ondes d'envol.

0: C'était Belvédère, un titre du groupe de rap, le duo de rap français Bello et Dallas, sorti en 2026. C'est un titre voilà, qui est inscrit dans la dynamique de leur premier album marquant, intitulé Sarah B, publié en 2026, qui met à l'honneur le quartier de Briquigny et la tour Sarah Bernard à Rennes. Tu connais ?
1: Non, je ne connais pas.
0: Il y a une tour là-bas à Rennes, en France, qui porte ce nom. Voilà, 7h26, on va partir du côté de l'infotrafic rapidement pour voir les routes de Winnipeg.
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0: Ce matin à Winnipeg, dans les routes, ça se passe très bien. Je suis en train de checker ma carte et je vois qu'il n'y a aucun point de circulation, même du Gald et la Gimaudière. Il y a juste un petit embouteillage ou un ralentissement de 2 minutes sur du Gald et la Gimaudière. Parce qu'on est vendredi, il y en a qui ont la semaine des 4 jours, il y en a qui travaillent juste jusqu'à jeudi. Donc,
1: il y en a qui travaillent ce week-end, donc ils se préservent pour l'instant.
0: Exactement, donc ce qui fait que ce vendredi matin, ça roule très bien à Winnipeg. Il y a des points de travaux, c'est normal, on a signalé un peu partout, mais ça roule et c'est très fluide. Je n'ai trouvé aucun point de circulation. J'essaie d'actualiser ma carte, mais c'est vraiment génial. Ah, je vois apparaître 2 lignes rouges. C'est entre Sherbrooke, la rue Sherbrooke, de 3 minutes, juste 3 minutes, donc qui a été signalée entre la rue Logan et la rue Williams, l'avenue William. Voilà ce qu'il y a à signaler pour le moment sur les routes de Winnipeg. On reviendra tout à l'heure vers 8h, 8h05 pour un autre point sur la circulation. 7h27 sur les ondes d'envol 91 FM. C'est bientôt l'arrivée de Jean-Rony Bossico pour sa revue de presse matinale. Plein d'informations à vous partager. Mais en attendant, on repart pour aller piler. Est-ce que tu connais piler ?
1: Ah oui, évidemment, le son de l'été, là, pour moi. Donc,
0: C'est Beat It. Ouais. C'est l'histoire, c'est Michael Jackson.
1: C'est les Congolais. Phonétiquement, au son, ils pensaient que c'était pilé.
0: Pilé, alors c'était Beat It. Alors, ils ont créé une chanson. C'est de Mauvais Joe, mais c'est une version gospel que je propose, une autre version de ce titre qu'on écoute sur Envol 91 FM. Allez, dansez.

0: tranquille et on voit Jean-René qui danse. Vous venez d'écouter Piler, le titre de Mauvais Joe. C'est un mauvais, il est bon le titre, il n'est pas mauvais du tout.
1: Non,
0: ça fait danser.
1: Oui, une belle ambiance là sur les ondes et une belle version gospel pour ce titre vraiment bien populaire qui a connu un succès fulgurant, notamment en France, etc. Puis même ici, nous, c'était l'occasion de bien l'écouter. Donc ouais, ça met de bonne humeur.
0: Ça nous fait bouger de bon matin. Il est 7h30, c'est l'heure d'aller parler sérieusement maintenant.
1: Oui, d'actualité.
0: Oui.
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0: Jean-René, bonjour.
3: Bonjour Issam, bonjour Mélodie, bonjour à tous et à toutes.
0: T'as aimé ce titre-là qu'on vient de jouer? T'as bien aimé?
3: Pilé.
1: On a vu tes petits mouvements d'épaule.
0: Oui, on a vu que tu bougeais, mais tu ne voulais pas le montrer un peu, tu te cachais. Je suis sûr que là-bas, derrière, dans le studio, là-bas, dans le bureau, tu étais en train de danser.
3: Bon.
0: On ne t'a pas vu.
3: Peut-être.
0: Peut-être. Ça restera un mystère. Ça restera le mystère de la vie à découvrir. On commence les titres, Mélodie.
1: Oui, alors premier titre de cette revue de presse, la DSFM nomme son nouveau directeur général.
3: Il s'agit de Daniel Prito, ancien enseignant et directeur des école. M. Prito a notamment dirigé le service aux élèves avant de devenir directeur général adjoint, responsable des ressources humaines à la DSFM. Il a ensuite pris les rênes de la Red River Valley Division School où il a acquis une solide expérience en gestion et en gouvernance scolaire, précise la DSFM dans un communiqué publié jeudi. Pour Bernard Lesage, président de la commission scolaire franco-manitobaine, cette nomination assure une solide continuité à la tête de la division. Il souligne que Daniel Prito connaît exceptionnellement bien le milieu scolaire et qu'il se distingue par son parcours diversifié, son engagement envers le mieux-être des élèves et du personnel et son leadership rassembleur. Selon lui, sa vision et sa compréhension des enjeux de l'éducation en français au Manitoba permettront à la DSFM de poursuivre son développement au bénéfice de l'ensemble de la communauté scolaire. Daniel Prito succédera à Alain Laberge qui a dirigé la DSFM pendant 13 ans.
0: C'est quand même une passation de témoins ou de postes très très importante parce que la DSFM reste un organisme très important ici pour la francophonie manitobaine. Et Alain Laberge qui avait passé 13 ans à la tête de cette institution, le changement va devoir être difficile pour le remplaçant.
3: Mais comme il était là, il était directeur adjoint, donc il connaît bien,
0: l'entourage,
3: donc il pourra assurer cette succession.
0: Et
3: tranquillement.
0: Tranquillement. Justement, ça sera la continuité du travail bien fait qui a été réalisé pendant toutes ces années.
1: Oui. Mm-hmm.
0: Et absolument.
1: Puis, second sujet, donc
0: 100 000 $ pour un parc de jeux plus inclusif à Norbury Glenlee.
3: Et le parc de jeux du centre communautaire Norbury Glenlee sera bientôt plus accessible grâce à ce financement provincial. Les fonds accordés dans le cadre du programme From the Ground Up permettront notamment d'installer une balançoire adaptée aux fauteuils roulants, une structure d'ombrage et d'améliorer le stationnement. Le centre communautaire Norbury Glenlee propose toute une gamme d'activités, notamment des sports, du bingo et des jeux de cartes. En plus d'accueillir différents événements, il compte aussi deux patinoires extérieures, des terrains de baseball et un parc de jeux accessible. Pour Sin Fedorowicz, président du conseil d'administration du centre, l'objectif est clair, rendre le parc plus agréable pour les familles et permettre aux enfants ayant des limitations de mobilité de jouer aux côtés des autres enfants dans un même espace. Le programme provincial From the Ground Up offre jusqu'à 100 000 $ aux organismes sans but lucratif et aux municipalités pour financer des projets qui améliorent les infrastructures et renforcent la vie communautaire.
1: Oui, beaucoup pourront donc à nouveau bien s'amuser là-bas. On termine avec un dernier sujet, on parle d'art ou d'évolution technologique, tu vas nous le dire Jean-René, quand les poupées et les robots deviennent des compagnons.
3: Et peut-on vraiment s'attacher à une poupée, à un robot ou même à un objet qui ressemble à un bébé? C'est l'une des questions soulevées par l'exposition Objets de fidélité Barbie, Bots et bébés présentée jusqu'au 19 septembre à la Maison des artistes visuels francophones de Winnipeg. L'exposition d'Émilie Saint-Hilaire s'intéresse aux liens que nous créons avec ces corps artificiels, des liens qui peuvent être affectifs, mais qui soulèvent aussi des questions éthiques et culturelles. L'artiste et chercheuse dit avoir été particulièrement touchée par la réaction des visiteurs, surtout celle des enfants dont la curiosité est parfois très spontanée. Son travail s'inscrit dans la continuité de sa recherche doctorale consacrée aux poupées Reborn, des poupées hyper réalistes qui ressemble à de vrais nouveau-nés. Donc, on aura l'occasion d'écouter Émilie que nous avons interrogée à ce sujet.
0: Très intéressant, ça ouvre le débat, hein, tu sais, maintenant on est à l'ère de l'IA, tout est possible, et puis ça aurait pu faire partie des insolites, des sujets tout à l'heure.
1: Oui, j'ai vu quelques images un peu de l'exposition, puis on va en apprendre davantage tout à l'heure.
3: Faut visiter cette exposition, c'est très intéressant, la Maison des artistes.
0: Mais là on parle de bébés, mais ça fait quelques années déjà qu'au Japon, par exemple, il y a des poupées avec qui des hommes vivent, Donc, on sait pas, c'est nouveau.
1: Et
0: c'est
1: même
0: nouveau.
1: Là, Jean-Rony, t'as parlé un peu des bébés reborn, je sais pas si vous avez vu tout ça, c'est des bébés qui ressemblent vraiment à des vrais nouveau-nés. Et c'est un vrai concept qui interroge beaucoup de jeunes personnes, de jeunes femmes qui ont des bébés reborn, qui s'en occupent comme si c'était des vrais enfants. Mais je pense qu'à l'origine, ça a été plutôt créé pour aider celles et ceux qui ont peut-être perdu un enfant, etc. Ça, je trouve ça intéressant. Mais c'est vrai qu'après, il y en a qui peut-être... se familiarise avec ce genre d'objet, on va le dire, qui ressemble à des vrais êtres vivants. Je sais pas, on va en apprendre plus.
3: C'est ce que Émilie nous invite à faire et à travers sa thèse de doctorat, elle a abordé ce problème et maintenant elle propose l'exposition de manière plus vivante pour essayer de comprendre la problématique.
0: C'est un phénomène de société et elle a le mérite d'avoir soulevé le débat en faisant une thèse dessus, parce que tout sujet de société, il est bon à étudier, quel que soit, qu'il soit bon ou mauvais, il faut pointer le doigt dessus et essayer de comprendre.
3: On ne peut pas fuir ces problèmes.
1: Non, absolument. C'est clair, mais on aura l'occasion d'en apprendre plus. Donc, à la seconde heure, aux alentours de 8h15, on va écouter, Jean-Rony, l'entrevue que tu as réalisée. Donc, j'ai hâte d'en apprendre davantage.
0: Avec Émilie. Il est 7h37, c'est l'heure de repartir en pause musicale, parce que c'est important d'avoir des pauses musicales, parce qu'on est sur un rythme sportif, justement,
1: rythme
0: pour
1: effréné.
0: Parler de sport, juste après, avec Jean-Rony et Mélodie. Et on continue avec le titre qui fait toujours rage, avec le même chanteur Mauvais Joe, qui lance aussi une chanson qui s'appelle Maladie. Maladie, c'est une autre genre de maladie. On ne parle pas des maladies qu'on connaît.
1: Elle est positive, cette chanson.
0: Elle est positive. C'est une maladie positive qu'on va écouter tout de suite sur un vol. Restez branchés et on revient.
1: Et ça fait bouger, Jean-Rony.
0: C'est
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0: Maladie, c'est une belle chanson sur Envol 91 FM, une chanson qui va nous mettre dans le rythme justement pour aller aborder le sujet des sports.
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0: Franco Sport avec Jean-Rony Bossico et Mélodie. Et on commence par moi-même, les Gold Eyes de Winnipeg qui se sont inclinés malheureusement hier sur le petit, plus petit des scores, 5-4 face aux Canaries des Sioux Falls en déplacement. Malheureusement, leur victoire se stagne à 45 victoires contre 37 défaites. Ils sont toujours en deuxième position de la conférence de la division ouest du championnat de baseball nord-américain. Et pour leur adversaire de cette journée, ça sera toujours en déplacement pour le 22 et 23 contre les Sioux, les Sioux Explorers, c'est ça, qui vont affronter en extérieur avant de revenir à la maison contre les Monarchs de Kansas City qui sont les premiers. Ils vont les accueillir pour 4 matchs consécutifs, les premiers deux, ils peuvent faire la différence à ce moment-là,
2: oui, peut-être que
0: parce qu'ils accueillent la tête du championnat. Yeah. Absolument. Voilà.
2: Et puis, les Blue Bombers sont en déplacement ce soir à Edmonton. Winnipeg arrive à Edmonton avec une fiche de 5 victoires et 4 défaites après sa victoire de 33-21 contre Ottawa. Les Bombers affrontent les Elks qui occupent le premier rang de l'Ouest avec 7 victoires et 3 défaites. Le coup d'envoi est prévu à 20h30 heure de Winnipeg. Edmonton a remporté le premier duel entre les deux équipes cette saison, 23-18 le 25 juin à Winnipeg. Les Elks tenteront donc de battre les Bombers pour une deuxième fois cette saison, où les Bombers vont tenter de prendre leur revanche contre les Elks. Et le Canada en rugby a remporté 2 matchs jeudi au championnat du monde de rugby en fauteuil roulant à Sao Paulo. Les Canadiens ont d'abord battu les Pays-Bas 44-42. La recrue Austin McLellan de Fredericton a été le grand artisan de cette victoire avec 16 essais. Il a été nommé joueur du match. Le Canada a ensuite vaincu la Nouvelle-Zélande 40-38 après avoir perdu ses 3 premiers matchs contre l'Australie, le Brésil et les États-Unis. Le Canada termine donc la ronde préliminaire avec 2 victoires. Le Canada est qualifié pour les quarts de finale qui commencent aujourd'hui. Les demi-finales sont prévues samedi et les matchs pour les médailles auront lieu dimanche. En tennis, Félix Auger-Aliassime est éliminé en 8e de finale de Cincinnati Open. Le Canadien, deuxième tête de série, s'est incliné 6-3, 6-4 devant l'Américain Frances Tiafoe mercredi soir. Auger-Aliassime espérait atteindre les quarts de finale à Cincinnati pour une deuxième année consécutive. Le Montréalais a pourtant bien commencé le tournoi avec notamment une victoire contre Juan Manuel Cerundolo, mais face à Tiafoe, il a commis 37 fautes directes et a été brisé 3 fois. La journée a aussi été difficile pour Alexander Zverev, première tête de série. L'Allemand a été éliminé tandis que 4 Américains, Taylor Fritz, Tommy Paul, Brandon Nakashima et Frances Tiafoe ont atteint les quarts de finale. Il faut remonter à 1995 pour voir autant d'Américains parmi les 8 derniers joueurs à Cincinnati. Et en football pour terminer, Joao Cancelo, il est de retour au FC Barcelone. Joao Cancelo, donc le défenseur portugais de 32 ans, a signé un contrat qui le lie au Barça jusqu'en juin 2029. Il s'agit de son 3e passage avec le club catalan après 2 périodes en prêt, d'abord en provenance de Manchester City, puis d'Al Hilal. Cancelo avait déjà disputé 65 matchs avec Barcelone, inscrivant 6 buts et délivré 9 passes décisives. Il avait quitté Al Hilal d'un commun accord accord avant de finaliser son retour en Catalogne. Le Portugais rejoint une équipe de Barcelone ambitieuse cette saison qui vise un troisième titre consécutif en Liga. Le club a également frappé fort cet été avec l'arrivée du Ballon d'Or 2024 à Rodri en provenance de Manchester City. Rodri a signé jusqu'en juin 2030.
0: Oui, c'est un peu bizarre qu'on voit des joueurs maintenant. D'habitude, des joueurs, quand ils vont en Arabie Saoudite, c'est pour finir leur carrière. Mais là, quand on le voit revenir Cancelo de El Hilal vers le Barça, un des plus grands clubs au monde, ça, vraiment, c'est un peu une nouveauté.
2: Voilà. La chose change. Hein.
0: J'ai l'impression que le Barça veut faire un nouveau City. Il ramène des joueurs de City,
2: Cancelo, Rodri, et peut-être ils ont tenté Bernardo Silva, mais c'est le Real qui a gagné le pari.
0: Ouais.
2: Donc,
0: ils veulent reformer la paire, peut-être. Ouais, on ne sait jamais. On va voir ce qui nous réserve, parce que le mercato c'est pas encore terminé.
2: Non, c'est pas encore terminé.
0: Jusqu'au 31 août.
2: Ouais.
0: Ouais, il reste quand une semaine, on va dire, une pleine semaine pour encore signature de joueurs. Mais pour les joueurs qui sont libres, qui n'ont pas de ils peuvent rester jusqu'à la fin septembre, je pense.
2: Tout à fait.
0: Absolument. Eh ben, merci beaucoup, Jean-Rony. C'était très intéressant, n'est-ce pas, comme chaque fois.
3: Très intéressant et pas mal de sport. Puis même du handisport aussi avec le rugby en fauteuil. Très intéressant. Et félicitations aux sportifs.
0: Absolument. Bravo à eux. Il est 7h47. On va repartir pour une pause publicitaire et une autre chanson. On va écouter Zouina. C'est le nouveau titre du rappeur franco-algérien avec le rappeur Franglish. C'est Danil et Franglish. Ça s'appelle Zouina. On écoute une page publicitaire et puis on revient pour l'horoscope du jour avant de clore la première heure de l'émission. Restez branchés sur les ondes d'envol 91 FM en revient.
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0: Zuina Danil avec le rappeur Franglish. Zuina qui veut dire en l'argot maghrébin qui veut dire mignonne. C'est le nouveau titre de Danil, le chanteur, le rappeur franco-algérien. Il est 7h51, Mélodie, c'est l'heure d'aller voir du côté de l'horoscope de ce vendredi 21 août. Qu'est-ce qu'il nous réserve?
1: Oui, on va clôturer un peu cette semaine et voir un peu ce que nous réservent les astres pour ce vendredi 21 août. Et on commence avec les médaillés de bronze ce matin, avec les béliers. Les béliers, une journée un peu mouvementée s'annonce. Heureusement, votre détermination fera la différence.
0: Bah oui, comme on l'a dit, il faut avoir de la détermination pour changer justement le destin. On a notre destin entre nos deux mains. Les taureaux, c'est moi, le deuxième qui fait partie des médaillés de bronze. La patience sera votre meilleur allié. Les choses finiront par s'arranger plus vite que prévu. Oui, c'est bien, je trouve. Oui, c'est toujours, il faut avoir de la patience parce que généralement, si on perd patience, c'est là que les choses se gâtent. Alors, ça remet un peu de patience et de sagesse et puis tout ira pour le mieux.
1: C'est ça. Les cancers, derniers médaillés de bronze, ne laissez pas quelques critiques remettre en question tout ce que vous avez accompli. Il faut quand même rester ouvert aux critiques, elles soient négatives ou positives, mais parfois aussi se faire confiance.
0: Absolument, parce qu'il y a des critiques, il y a mauvaises critiques, destructrices que plutôt constructives. Il faut toujours croire en sa belle étoile et essayer d'avancer. Les médaillés d'argent, on commence par les gémeaux. Votre bonne humeur est contagieuse, impossible de résister à votre optimisme. Voilà qui est bien. Moi, je mettrai ça en médaillé d'or. Ça, c'est, je prendrai.
1: Oui, les gémeaux. Ça fait plusieurs jours, je crois, que les gémeaux sont forts grâce à leur optimisme. Alors, tant mieux pourvu que ça dure. On poursuit avec les lions. Moi-même, les compliments seront nombreux aujourd'hui. Savourez cette belle reconnaissance.
0: Tu es magnifique, Mélodie. tu es la plus intelligente. Voilà, ça fuse les compliments.
1: C'est flatteur. Oui, c'est gentil.
0: Je t'en prie. Eh ben, faut profiter de cette belle reconnaissance et tu le mérites. Ça, c'est pour être beaucoup plus sincère. Vierge, votre persévérance paie enfin. Vous pouvez être fière du chemin parcouru. Bravo les vierges. Est-ce que... elle n'est pas vierge?
1: Oui, Alice est vierge, oui.
0: Alice, voilà, tu persévères, c'est bien, ça paye enfin.
1: Oui, tant mieux. On poursuit avec les balances. Vous retrouvez enfin une belle sérénité. De quoi terminer la semaine en douceur.
0: Ça c'est bien. Finir en beauté, c'est toujours, on dit toujours, le meilleur est pour la fin. Voilà. Scorpion, votre intuition vous guidera vers la bonne décision. Écoutez-la.
1: On disait tout à l'heure de s'écouter un peu, de se faire confiance. Et là, c'est le cas pour les scorpions. C'est important aussi d'agir seul et de se faire confiance, de croire en soi. Les sagittaires, un nouveau défi pourrait réveiller votre esprit de compétition. Vous adorerez ça.
0: Ok, c'est ça. Les défis, il faut toujours essayer de les relever pour justement se faire plaisir et puis essayer de se surpasser, comme on l'a dit hier, sortir de sa zone de confort.
1: Les obstacles font partie du chemin.
0: Exactement, ça c'est bien dit. Les capricornes, votre calme rassure. Ceux qui vous entourent en appréciera particulièrement votre présence. C'est bien, quand on est calme, quand on est serein, ben, on transmet ça. Et puis on aspire de la sérénité aux gens qui nous entourent.
1: C'est agréable.
0: Les entourent, ouais.
1: On termine avec la dernière médaille d'argent qui est attribuée au Verseau. Une rencontre inattendue pourrait bien marquer cette fin de semaine, les Verseaux.
0: Laissez-vous
1: surprendre.
0: Laissez-vous guider. On ne sait jamais. Les médaillés d'or. On termine avec les poissons. Tous les feux sont au vert. Une magnifique fin de semaine vous attend. Alors profitez de chaque instant sans vous poser de questions.
1: Tant mieux.
0: Ça, c'est une belle prédiction pour nos médaillés d'or, les poissons. Profitez de votre fin de semaine, ne posez pas de questions, laissez-vous guider par l'ambiance et voilà, profitez.
1: Ça oui, c'est l'été, on est en vacances pour certains peut-être, c'est la fin de semaine, le week-end, donc profitez, entouré de vos proches peut-être, prenez du bon temps, ce sera l'occasion à partir de ce soir si vous êtes en repos.
0: Oui, absolument, absolument. C'est beau. On termine ce beau horoscope de ce vendredi en beauté, on va dire. Toutes les prédictions sont bonnes, même celles qui sont au niveau bronze. Ça va, tout est assez bien pour terminer cette semaine et affronter le week-end. On continue notre belle programmation musicale avec les chansons que je vous propose. Qu'est-ce que je vous propose ? Tout savoir de AD. Allez, tout savoir, c'est de AD. Et on revient tout de suite après pour le top de l'heure et les infos. On va parler un peu de météo et d'infotrafic,
1: oui,
0: c'est ça ?
1: On va refaire un point dans un instant.
0: À tout de suite.

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3: Il est 8h, top de l'heure sur Envol 91 FM. C'est le retour de l'émission Franco Matin. Si vous venez de nous prendre en marche, comme disait une ancienne collègue à moi, Leslie Bina, que je salue par la même occasion, qui disait « si vous venez de nous prendre en marche ». Il est 8h et c'est Franco Matin avec l'équipe matinale, avec Mélodie Ruel-Vrobel, avec Jean-Rony Bossico et Wissam Daoudi. Comment ça va, Mélodie? Rebonjour.
4: Rebonjour Wissam et bonjour à celles et ceux qui nous rejoignent peut-être pour cette seconde heure d'émission. Mmh. On est ensemble jusqu'à 9h et on a encore un joli programme. Alors nous, on est ravis d'être présents sur les ondes.
3: Toujours ravis d'être parmi vous, de vous accompagner, d'avoir du plaisir en votre compagnie. C'est vraiment ce qui nous motive chaque matin à se réveiller très très tôt d'ailleurs. Pour venir, c'est pas toujours évident, mais bon.
4: Ouais, on est matinaux là.
3: On est matinaux. Allez, on va en chanson. Non, qu'est-ce que je raconte?
4: On va aller voir la météo d'abord.
3: Ben oui, la météo. Oui.
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4: Il fait 16 degrés ce matin sur Winnipeg à 8h passées de 1-2 minutes. Et aujourd'hui, Environnement Canada annonce une alternance de soleil et de nuages avec 30% de probabilité d'averse tard dans la matinée et cet après-midi avec le risque d'un orage. On a toujours quelques nappes de brouillard qui vont se dissiper au cours de la matinée grâce à des vents du nord à 20 km/h qui vont aussi persister cet après-midi. Et justement, cet après-midi et en début de soirée, on attend un maximum de 25 degrés Celsius avec un ressenti de chaleur proche des 30. Donc il va faire quand même plutôt chaud, donc ça va être agréable. Ce soir et cette nuit, un ciel partiellement nuageux avec 30% de probabilité d'averse tôt dans la soirée et toujours le risque d'un orage. Ça devrait se dégager doucement au fil de la soirée grâce à toujours ces vents du nord de 20 km/h qui vont devenir de plus en plus léger au fil de la nuit. Et cette nuit, justement, il va faire un minimum de 11 degrés Celsius. Donc en général, il va faire beau, il va faire chaud aujourd'hui, mais on a quand même ce risque d'orage qui plane au-dessus de nos têtes. Donc on va quand même garder un petit parapluie ou une petite veste pas trop loin.
3: Bah oui.
4: Et sinon, normalement, ce week-end, ça devrait être très ensoleillé avec 24 degrés samedi et 25 dimanche. Pas de pluie annoncée a priori. Donc on va pouvoir profiter de l'extérieur, aller se balader en ville peut-être.
3: Absolument, ça donne envie en tous les cas de terminer la semaine en beauté. Il est 8h03, on repart du côté des routes de Winnipeg et ça s'anime. C'était trop beau pour être vrai tout à l'heure. Et ben ça s'anime surtout du côté de la Marion. Je vois un embouteillage très très lent du côté de la Marion. Ça part de Goulet et ça traverse le croisement avec Archibald et ça va presque jusqu'à la Gimaudière, là où encore une fois il y a une circulation dense et importante avec la rue Dugal. Donc de ce côté-là, il faut vraiment s'armer de patience le matin parce qu'il y a beaucoup d'embouteillages. Sinon, ailleurs dans la ville, ça va très bien. Nous avons un embouteillage qui est assez modéré quand même du côté d'Abinoji Mikana. C'est durée du trajet de 2 minutes et c'est avec l'intersection, le croisement avec Sainte-Anne, la rue Sainte-Anne, le chemin Sainte-Anne, pardon. Mais sinon, tout va bien. Sinon, mis à part Marion, Archibald, la Gimaudière, Dugald, tout va bien de la ville de Winnipeg. Ça roule pas mal.
4: Tant mieux. Hein. Mm-hmm. Vous êtes chanceux donc si vous êtes sur les routes aujourd'hui et ce matin. Encore maintenant, c'est un petit peu fréquenté, mais ça reste correct. Mm-hmm. Donc profitez-en de rester toujours prudent et surtout là de monter le volume parce qu'on a de la bonne musique sur Envol.
3: Ah oui. Tu connais Rocky Balboa ?
4: Oui.
3: Le fameux boxeur, oui. Ouais. Ben, une chanson qui a été sortie récemment d'une chanteuse qui s'appelle Lunaire. Je ne connais pas, mais j'ai envie de vous la proposer.
4: Ouais,
3: Rocky IV, ça s'appelle Rocky IV. Ça nous rappelle un peu cette trilogie. Enfin, trilogie, il y en a eu 5 volets ou 6 volets jusqu'à Rocky V, je pense, ou Rocky VI, avec Sylvester Stallone comme acteur principal. Alors, on va écouter Rocky IV sur Envol 91 FM et c'est de Lunaire.

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0: Comme dans Rocky 4, une chanson du groupe, du projet musical Lunaire. Ce titre est inspiré de l'ambiance battante et le dépassement de soi du célèbre film de Sylvester Stallone, Rocky. Et ça annonce aussi le retour de ce rappeur, de ce projet. C'est un morceau très très inspirant. Ça nous rappelle le film Rocky de Sylvester Stallone.
1: Oui, on se croyait sur le ring, carrément.
0: Exactement, on se croyait sur le ring. Et parlons de ring, non, ça n'a rien à voir.
1: Non, on change d'ambiance.
0: On change d'ambiance complètement.
1: On quitte la scène sportive pour cette fois aller un petit peu au niveau de la culture et des arts. On en a parlé un petit peu avec Jean-René Bossico tout à l'heure. Il a réalisé une entrevue avec l'artiste Émilie Saint-Hilaire. Ensemble, ils ont discuté de cette nouvelle exposition qu'Émilie Saint-Hilaire présente à la Galerie Contemporaine de la Maison des Artistes. Une exposition qui aura lieu donc du 13 août au 19 septembre 2026, donc actuellement. Et c'est un petit peu justement sur ce lien entre les poupées, les robots qui deviennent nos compagnons. On en a parlé, hein, il y a quelques dérives évidemment, c'est un sujet vraiment de société, hein, il y en a qui estiment avoir des liens, des relations, des connexions avec ces objets à l'apparence assez humaine, humanoïde. Ouais. Et justement, ils en ont discuté ensemble et j'ai hâte d'en apprendre plus pour être éclairé un petit peu sur ce sujet de société.
0: Oui. Et puis inviter les gens à aller voir cette exposition par la même occasion.
1: Oui, c'est ça qui a débuté il y a un peu moins, donc il y a une semaine, et qui se prolonge jusqu'à la mi-septembre environ. Et c'est intéressant justement d'étudier un peu ce lien que nous, humains, on peut avoir avec ce genre d'objets, d'éléments qui nous ressemblent pourtant, mais qui ne sont pas vivants. Mmh. On pense par exemple aux bébés reborn, ou aux robots, aux poupées. C'est intéressant de voir ça. Et c'est justement Émilie Saint-Hilaire qui s'est posé la question, qui a établi un peu une thèse autour de ce sujet et qui a décidé d'en faire une exposition pour un peu nous inviter justement à nous questionner et à essayer d'entrevoir un petit peu les raisons de ce lien qu'on peut avoir avec ces poupées et ces robots qui deviennent nos compagnons. On écoute donc l'entrevue qu'a réalisée Jean-René Bossico avec Émilie Saint-Hilaire.
2: En 2016, que je poursuivais des études à l'Université de Concordia à Montréal, j'avais un projet complètement différent pour mon doctorat. Et en fait, j'ai trouvé sur YouTube une vidéo sur les poupées reborn. Alors, c'est des poupées très réalistes, faites de vinyle ou silicone. Et j'avais plein de questions. Je me demandais pourquoi ça existe, cette poupée tellement réaliste qui a la pesanteur d'un vrai nouveau-né. Et ça m'a apporté sur tout un trajet de recherche. Alors, j'ai changé mon doctorat, mes recherches envers ce sujet-là. Et voilà, en 2024, j'ai finalement complété ce parcours. Et soudainement, j'avais plein d'idées pour des œuvres d'art. Que mon background, c'est en art. Alors, j'ai fait un retour à un projet artistique et pendant les dernières 2 années, je travaillais en préparation pour cette exposition.
3: Vous explorez la frontière entre l'objet et le compagnon. À partir de quel moment un objet peut-il commencer à occuper une place effective dans notre

0: avec les visiteurs dans un espace de galerie contemporaine. On peut explorer ça. Je peux présenter aux visiteurs toutes sortes de rencontres. Je peux encourager certaines questions de vraiment venir à la surface et j'espère que c'est une intéressante expérience pour ceux qui visitent l'exposition.
1: Et en parlant de soins, pourquoi avons-nous parfois envie de prendre soin d'objets qui techniquement n'en ont pas vraiment besoin?
0: Oui, je pense que y a une couple de choses. Alors, à travers mes recherches, il n'y a pas beaucoup de recherches sur les poupées, les Reborn, par exemple. Alors, voilà pourquoi je voulais poursuivre ça. On a plus de recherches sur la thérapie avec poupées dans le contexte de l'Alzheimer's et la démence. Alors, dans ce contexte-là, il y a beaucoup de bienfaits. On trouve qu'en donnant une poupée, que ce soit réel, réaliste ou non, ça aide à soulager, calmer, ça peut aider à les gens d'être un peu plus social, ils veulent parler un peu plus. Alors, c'est pas trop bien compris pourquoi, mais voilà un des effets. Alors, je voulais même considérer ces aspects-là que ça peut s'appliquer à d'autres mondes, pas juste dans le contexte de la thérapie avec poupée. Se sentir comme si quelqu'un nous a besoin de nous, ça, je pense que c'est un des facteurs. On a un peu de recherche qui démontre que il y a aussi un peu, il y a l'imagination là-dedans. Alors, on peut faire une répétition comme si on avait un bébé, comme si... ceux qui s'intéressent au Reborn, ils savent que c'est une poupée, mais c'est ça qui est vraiment intéressant. Les émotions qui ressortent de ces relations synthétiques, comme j'appelle ça, les émotions sont vraies, sont réelles.
1: Et vous vous intéressez aussi au malaise que peuvent provoquer les figures artificielles qui ressemblent trop à des humains. Qu'est-ce qui explique, selon vous, cette réaction?
0: Ça, c'est intéressant parce que ça retourne à plusieurs l'histoire des humains, vraiment, quand on rencontre, que ce soit une sculpture de marbre, que ce soit des figures qu'on avait peut-être il y a 100 ans dans le passé. Ça fait quelque chose vraiment que je trouve que ça attire l'attention. Quand on ne sait pas si c'est vrai ou non, là, on a un ressentiment comme je ne sais pas si je peux faire confiance à ça. Est-ce que je dois me mettre en garde un peu? Alors, la question de est-ce que c'est vrai ou non, est-ce que c'est en vie ou non, ça nous met toujours un peu dans cette mode dérangeant. Je crois que c'est à la base de si un robot ou une poupée ou quoi que ce soit est un peu trop réel, ça rentre dans cette atmosphère-là de, on appelle ça des fois le uncanny ou comme un effet inouï. Alors, il y a une grande histoire avec les poupées, les mannequins, les sculptures qui rentrent dans ce territoire-là. Et même avec les poupées Reborn, on voit certainement ça. Quand c'est sur les médias sociaux, il y a beaucoup de gens qui n'aiment pas du tout voir cela. Il y en a qui n'aiment pas du tout ça.
1: Là, je m'adresse à la fois à l'artiste et à la mère de famille. Et votre travail aborde justement les poupées Reborn. Et qu'est-ce que ces poupées nous révèlent sur notre rapport à la maternité, à l'attachement et à l'idée de prendre soin?
0: Il y a beaucoup de méconceptions avec ceux qui collectionnent les poupées Reborn. Et j'appelle vraiment ça des collectionneurs parce que d'à travers mes sondages, j'ai découvert que la plupart des gens veulent plus qu'un. Ils ont plus qu'un ou ils veulent plus qu'un. Alors, je réfère vraiment à ça comme des collectionneurs. Et ça peut être juste un passe-temps. Ça peut être amusant. Il y a même une communauté, un aspect de communauté. Alors, si on veut aller en ligne et partager des images, rencontrer d'autres qui s'intéressent à ça, c'est pas juste qu'on a ça chez nous puis on n'interagit pas avec d'autres mondes. Ils savent que c'est une poupée, ça peut être un passe-temps juste comme les jeux vidéo, des traits miniatures, des ligues de fantasy, de sport. Alors, il y a un aspect ludique, il y a un aspect de communauté. Et pour ceux qui n'ont pas encore des enfants, mais veulent peut-être encore faire une répétition de cette identité maternelle, la poupée Reborn les permet de rentrer dans des espaces, les magasins, peut-être faire un peu de magasinage pour des petites choses. Quand on est au magasin, personne ne sait si on magasine pour une poupée ou un vrai bébé. Alors, ça peut permettre de rentrer dans ces espaces-là que peut-être on ne se sente pas comme on a la permission si on n'a pas cette raison d'être là. Mais c'est vraiment un sujet fascinant. Alors, oui, j'ai regardé les aspects de la maternité. Pour d'autres, ils ont des enfants plus âgés. Alors, ça peut être un retour à ce moment d'avoir un nouveau-né. Puis celle-ci ne va pas pleurer, ne va pas se salir. C'est vraiment un exemple d'être capable de juste s'asseoir puis être soulagé puis juste apprécier ce temps spécial avec un vraiment petit bébé dans les bras.
1: Pensez-vous que notre façon de créer des liens avec des objets ou des machines machine est en train de

0: changer. Je vous pose cette question par rapport à la présence de l'intelligence artificielle et les robots qui deviennent de plus en plus présents dans notre quotidien.
1: Oui, je pense que ça change beaucoup. Depuis environ 2024, 2025, on a ChatGPT, on a d'autres modèles de langage qu'on peut interagir avec comme une intelligence artificielle vraiment au quotidien. On a des histoires de ceux qui rentrent dans une relation amoureuse ou romantique ou juste d'amitié avec ces intelligences artificielle. Alors, les émotions peuvent être vraies et ça peut avoir un impact dans nos vies, même si on sait que c'est synthétique, c'est pas une vraie personne. C'est très intéressant de voir comment on accepte ça et comment on ne veut pas vraiment que ça devienne partout. Il y a certainement des enjeux là-dedans qu'il faut considérer. Ce que j'aime avec les poupées, c'est qu'on a le corps physique. Alors, on peut pas juste mettre un IA dans un corps de robot, puis voilà, on a des robots très semblables à les humains. Les robots, il y a des moteurs dedans, ça surchauffe, c'est compliqué. Comment faire des escaliers, toutes sortes de défis. On n'est vraiment pas à ce point-là, je trouve, pour avoir des robots comme on voit dans les films, dans les science-fiction. Mais explorer l'aspect émotionnel de cette relation synthétique, on a plein d'exemples aujourd'hui. Et du côté de les collectionneurs de poupées, on a l'exemple de les poupées n'ont pas de IA, pas de mécanisme électronique souvent, et c'est l'imagination qui les apporte la vie. Alors, c'est vraiment intéressant de voir ça un peu comme un spectrum de la poupée qui a un corps et pas d'intelligence artificielle, les IA qu'on peut jaser avec aujourd'hui, pas de corps, et les deux font des relations très intéressantes avec beaucoup de monde aujourd'hui.
0: On peut retrouver cette exposition à la Maison des artistes jusqu'au 19 septembre 2026. Quel est le feedback que vous avez jusqu'à présent?
1: Oui, alors avec le poupée Reborn, il y en a qui s'intéressent à regarder vraiment les détails. C'est une poupée très réaliste, comme un nouveau-né. J'ai eu du feedback avec une autre œuvre qui est une mannequin de taille nature. Elle est enceinte. Et on
0: la maman?
1: La maman. Mm-hmm. On paye sur son ventre et on entend les petites boîtes vocales. Maman, j'ai faim, comme on verrait dans des poupées pour des enfants. J'ai une sculpture très grande, faite de poupées en porcelaine. Alors, je trouve que pas mal tout le monde qui visite a une connexion à au moins une de les poupées. Il y a une Barbie aussi que tout le monde connaît assez bien. Alors oui, c'est vraiment excitant de vraiment entendre d'entendre les réactions de les visiteurs. J'ai beaucoup de questions. Comment tu es venu à cette idée-là? L'histoire des poupées en porcelaine, je trouve fascinant parce que ça, c'était vraiment créé dans les années 80 et 90 pour être un objet de collection de valeur qui augmenterait en valeur, mais ça n'a pas vraiment été l'histoire qui s'est passée. Alors, on voit ça aujourd'hui dans les magasins d'occasion.
0: Est-ce que vous avez particulièrement l'écho des enfants qui visitent cette exposition?
1: Oui, les enfants, c'est très intéressant. Je trouve que c'est plus souvent les adultes qui vont se tenir un peu à distance. Les enfants sont prêts à toucher tout et puis je pense qu'ils trouvent ça assez amusant. Il y a certainement cet aspect ludique et je veux que ça apporte des questions et de la joie aussi. Alors, si c'est un peu dérangeant puis un peu amusant, c'est un peu tout. Alors, j'aime bien entendre les réactions.
0: Après avoir découvert cette exposition, qu'aimeriez-vous que le public se demande sur sa propre relation avec les objets qui l'entourent?
1: Je trouve qu'on ne remarque même pas les figures humaines, les mannequins. Dans les magasins, on voit ça. C'est un peu partout. Et j'aimerais juste souligner comment on est entouré par des figures humaines et des représentations. Quand on commence à se demander vraiment qu'est-ce que ça représente, c'est quoi le pouvoir et c'est quoi le manque de pouvoir avec ces objets et comment dans le futur on imagine qu'un objet plus doté de IA ou avec des mécanismes qui vont rentrer dans nos vies de différentes façons, comment on va créer ces relations avec, c'est cette question-là.
0: Est-ce que cette exposition, c'est une exposition itinérante, c'est-à-dire les gens auront l'occasion de la découvrir dans d'autres endroits à Winnipeg ou au Canada?
1: J'espère que l'exposition va faire une tournée, peut-être à d'autres villes au Canada. Et je mets beaucoup sur mon site web. J'apprécie des reportages pour partager un peu plus. Alors, sur mon site web, emilyst.com, j'aurai des descriptions, des vidéos et j'aimerais partager autant que possible là aussi.
0: Je ne souhaiterais pas terminer sans vous poser cette question. Et petite fille, avez-vous eu un rapport particulier avec les poupées?
1: Pas trop. trop, mais j'avais une poupée Cabbage Patch, comme ça s'appelait, et j'avais choisi un qui n'avait pas de cheveux. Alors, c'est intéressant. Je voulais la poupée chauve. Peut-être ça me faisait penser à plutôt un plus jeune bébé, mais oui, c'est intéressant que je suis vraiment rentrée là-dedans maintenant. Mais quand je pense à les œuvres d'art que je faisais au début de mon parcours artistique, il y avait des figures là-dedans. J'avais fait une figure faite de Cheerios qui mangeait un bol de Cheerios. Et ça, c'était tout au début de mes études à l'École des beaux-arts ici à Winnipeg. Alors, peut-être il y a un retour envers les figures que ça m'a toujours intéressée.
0: Merci beaucoup, Émilie Saint-Hilaire, et bonne chance pour la suite de votre exposition.
1: Merci. Est-ce que je peux dire une dernière chose parce que j'avais oublié? Alors, le robot que j'avais dans l'exposition se surchauffait. C'est emprunté de l'Université du Manitoba, un laboratoire là. Alors, en fait, le 18 août, on a été obligé de... le robot est décédé. Je le dis comme ça. Alors maintenant, on a un robot que les gens peuvent venir voir et j'ai un enseigne qui dit que le robot est décédé. Alors c'était un peu triste, mais on pouvait pas faire l'œuvre comme j'avais envisionné. Alors maintenant, c'est un peu changé à juste réfléchir comment ça va nous affecter si dans le futur, on a des robots dans nos maisons qui font partie de nos vies. Et puis si c'est un compagnon, comment est-ce qu'on réagit quand le compagnon est épuisé?
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4: 8h31, une radio qui nous appartient. Envol 91 FM, l'équipe matinale Franco-Matin. On a écouté Jour de plaine de Daniel Lavoie. Et c'est vraiment, il porte son nom parce qu'il a une très belle voix. Absolument. L'hymne franco-manitobain par excellence ici au Manitoba. Alors maintenant, c'est l'heure d'aller du côté des informations et de la revue de presse de Jean-Ronny Bossico.
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4: Le premier sujet de cette revue de presse, on parle de la DSFM qui vient de nommer son nouveau directeur général.
6: Il s'agit de Daniel Préteau, ancien enseignant et directeur d'école. Monsieur Préteau a notamment dirigé le service aux élèves avant de devenir directeur général adjoint, responsable des ressources humaines à la DSFM. Il a ensuite pris les rênes de la Red River Valley School Division où il a acquis une solide expérience en gestion et en gouvernance scolaire, précise l'ADSFM dans un communiqué publié jeudi. Pour Bernard Lesage, président de la commission scolaire franco-manitobaine, cette nomination assure une solide continuité à la tête de la division. Il souligne que Daniel Préteau connaît exceptionnellement bien le milieu scolaire et qu'il se distingue par son parcours diversifié, son engagement envers le mieux-être des élèves et du personnel et son leadership rassembleur. Selon lui, sa vision et sa compréhension des enjeux l'éducation en français au Manitoba permettront à la DSFM de poursuivre son développement au bénéfice de l'ensemble de la communauté scolaire. Daniel Préteau succédera à Alain Laberge qui a dirigé la DSFM pendant 13 ans.
7: Oui, une belle succession après tant d'années. On poursuit avec un nouveau sujet. 100 000 dollars ont été attribués pour un parc de jeux plus inclusif à Norbury-Glenley.
6: Le parc de jeux du centre communautaire Norbury-Glenley sera bientôt plus accessible grâce à ce financement provincial. Les fonds accordés dans le cadre du programme From the Ground Up permettront notamment d'installer une balançoire adaptée au fauteuil roulant, une structure d'ombrage et d'améliorer le stationnement. Le centre communautaire Norbury-Glenley propose toute une gamme d'activités, notamment des sports, du bingo et des jeux de cartes, en plus d'accueillir différents événements. Il compte aussi deux patinoires extérieures, des terrains de baseball et un parc de jeux accessible. Pour Sin Fedorowicz, président du conseil d'administration du centre, l'objectif est clair, rendre le parc plus agréable pour les familles et permettre aux enfants ayant des limitations de mobilité de jouer aux côtés des autres enfants dans un même espace. Le programme provincial From the Ground Up offre jusqu'à 100 000 $ aux organismes sans but lucratif et aux municipalités pour financer des projets qui améliorent les infrastructures et renforce la vie communautaire.
4: Et on termine par l'entrevue qu'on vient d'écouter tout à l'heure, le sujet « Quand des poupées et des robots deviennent des compagnons ».
6: Ça fait rire. Ce que vous avez apprécié, peut-on vraiment s'attacher à une poupée, à un robot ou même à un objet qui ressemble à un bébé? C'est l'une des questions soulevées par l'exposition « Objets de fidélité, Barbie, Bots et bébés » présentée jusqu'au 19 septembre à la Maison des artistes visuels francophones de Winnipeg. L'exposition des Émilie Saint-Hilaire s'intéresse aux liens que nous créons avec ces corps artificiels, des liens qui peuvent être affectifs, mais qui soulèvent aussi des questions éthiques et culturelles. L'artiste et chercheuse dit avoir été particulièrement touchée par la réaction des visiteurs, surtout celle des enfants dont la curiosité est parfois très spontanée. Son travail s'inscrit dans la continuité de sa recherche doctorale consacrée aux poupées rubornes, des poupées hyper réalistes qui ressemblent à de vraies.
7: Et puis on l'a entendu parler de la perte du robot aussi qui était décédé dans les débuts de l'exposition à cause d'une surchauffe. Je trouve que c'est quand même un sujet intéressant qui nous permet d'analyser un petit peu ces liens que certaines peuvent avoir avec ces objets. Je pense que d'un côté, ça peut en aider certains, je l'ai dit tout à l'heure, avec les bébés reborn, la perte d'un nouveau-né, etc. Mais pour d'autres, ça me pose un peu plus de questions. Je ne sais pas ce que vous en pensez, mais... C'est original.
6: Tout dépend de votre position.
4: Exactement. On laisse le débat ouvert. Voilà. Si vous voulez avoir un avis dessus, vous pouvez nous contacter sur le chat 41-999-3691.
6: Et surtout, allez visiter cette exposition à la Maison des artistes.
4: Absolument. Il faut se faire une idée. Allez visiter et après ça, vous pouvez avoir votre
6: opinion. Et puis amener vos enfants aussi, ils seront contents. Hein.
4: Bah oui, il va y avoir beaucoup de poupées qui leur ressemblent.
7: Peut-être, oui, c'est vrai que c'est jusqu'au 13 septembre, donc il y a le
6: septembre.
7: Temps. 19 septembre. Ouais. Mm-hmm. Donc du 13 août, c'est ça, au 19 septembre. Et même Émilie le disait, les enfants sont ravis, ils peuvent un petit peu expérimenter, toucher un peu les objets, etc. Donc c'est intéressant et ça permet aussi de découvrir et de parler d'art un petit peu à Winnipeg.
4: Mm-hmm. Est-ce que tu savais, Jean-Rony, qu'il y a une poupée qui dit non, non, non, non. Mmh. Vous ne saviez pas ?
7: Non, mais je pense que c'est pour une transition musicale que tu nous
4: poses
7: cette question.
4: Ben oui, c'est une chanson de Michel Polnareff, elle est très connue. La poupée qui fait non, non, non, non. On écoute cette chanson sur Envol 91 FM et on revient pour la suite de notre émission avec les infos insolites. Restez là,
7: oui.
4: Parce que vous allez découvrir plein d'informations très drôle et insolite à travers le monde avec moi-même Wissam Daoudi, Jean-Rony Bossico et Mélodie Ruel-Vrobel.
7: Oui, on va terminer notre rendez-vous matinal en beauté, en rigolant et en découvrant un petit peu des infos insolites dans un instant. Alors restez connectés.
4: On écoute Michel Polnareff, la poupée qui fait non, non, non.

0: non, de Michel Polnareff, un standard, un titre incontournable. Mélodie, elle a dit qu'elle était trop jeune pour connaître. Je sais pas, Jean-Michel, ça nous rajeunit pas, nous, qu'on connaît ce titre.
1: Oui, mais voilà. Une belle découverte, une belle chanson, une belle transition en plus.
0: Exactement, j'avais pensé justement à faire la transition avec l'information que nous a donnée Jean-René Bossico à propos des poupées et des robots.
1: Oui.
0: Mm-hmm. Alors, on continue notre émission, il est 8h41, c'est l'heure de l'info insolite à travers le monde, une rubrique ou une chronique qu'on se partage à trois et chacun de nous va aller dénicher une nouvelle et puis la partager aux autres et on va voir celle qui va voilà, gagner, plus nous surprendre. Moi j'invite les gens qui nous écoutent actuellement à envoyer sur le chat 431-999-3691, c'est quelle information insolite, celle de moi, Wissam Daoudi, celle de Mélodie Ruel-Vrobel ou celle de Jean-René Bossico qui vous aura le plus...
1: surpris,
0: vous avez aimé.
2: Et ils ont déjà la réponse. Hein.
0: Et que vous avez, ils ont déjà la réponse.
2: Ah bien sûr.
0: Oh là là.
2: Ceux qui sont habitués avec cette
0: oubli. Tu connais pas la modestie. Toi.
1: Ça y est, il a gagné le quiz hier.
0: Dis-moi, tu connais pas la modestie. Alors je vais commencer, je vais me lancer comme ça. Vous allez dire, vous allez pouvoir remonter,
1: relever le niveau.
0: Voilà. C'est ok, relever. Vas-y. Moi, je commence par une nouvelle qui est. Insolite à la fois, qui a un rapport avec un fait historique également, mais qui est d'actualité. Je vous ai donné un indice, j'ai parlé de contestation. Est-ce que vous connaissez le mot boycott ?
1: Oui.
0: Le mot boycotter.
2: Ouais.
0: Mais est-ce que vous avez, c'est quoi l'origine de ce mot, boycotter ou boycott ?
1: Est-ce que ça a un rapport avec les hommes ?
0: C'est un rapport avec les hommes, mais beaucoup de personnes ne savent pas c'est quoi l'origine de ce mot boycotter. D'ailleurs, ça se dit en anglais, boycott.
2: Ça vient du bassin anglo-saxon.
0: Et ça se dit aussi, également en français.
2: Oui, bien sûr.
0: Boycott.
2: Bien sûr.
0: Le français l'a emprunté pour utiliser un verbe, le verbe boycotter.
2: Ça s'est immergé en français.
0: Exactement, on a plein de mots qui sont tirés.
1: Ouais.
0: Exactement de cette racine boycott, boycotter, boycottage. Voilà, c'est un mot qui représente, on va dire, le mot boycotter aujourd'hui est universel, reconnu comme un acte de protestation, de contestation, de revendication, comme je l'ai dit, à refuser d'acheter, de participer, à coopérer, pardon, avec une entité en signe de désaccord. Mais peu de gens connaissent l'histoire étonnante derrière ce terme. Né dans un contexte de tension sociale politique dans l'Irlande du 19e siècle, le mot boycott tire son origine d'un homme bien réel qui s'appelle Charles Cunningham Boycott.
1: Mmh.
0: Oui, découvrez comment un simple nom propre est devenu un puissant levier d'actes collectifs. Alors, le mot boycott est apparu en 1880 en Irlande, au cœur de la lutte entre des propriétaires terriens anglais et des paysans irlandais pauvres. À cette époque, l'Irlande connaissait une grave crise agraire, de nombreux fermiers incapables de payer leurs loyers en raison de mauvaises récoltes réclamèrent une réforme foncière et une baisse des loyers. Charles Cunningham Boycott, ancien capitaine de l'armée britannique, était devenu intendant. C'est-à-dire c'est lui qui gérait le domaine d'un des propriétaires britanniques du comté de Mayo, en Irlande de l'Ouest. Il appliquait strictement les décisions de ses employeurs, notamment l'expulsion des fermiers qui ne pouvaient pas payer leur loyer. Face à cette intransigeance, la Ligue agraire appela la population locale à une nouvelle forme de résistance, isolement total, de boycott. Boycott, on veut l'isoler. Alors les ouvriers agricoles, les commerçants, les postiers même, et même les voisins refusèrent tout contact avec lui. On l'a complètement isolé, on ne voulait pas lui vendre, personne ne voulait lui vendre, travailler avec lui, lui vendre même de la nourriture, lui faire même le courrier, lui passer le courrier. Il s'est retrouvé complètement, même lui adresser la parole, s'est passé même jusqu'à lui adresser la parole. Cette campagne a terriblement été efficace, attira l'attention de la presse britannique et internationale et le journaliste commencèrent à utiliser le nom propre boycott comme verbe to boycott. Rapidement, le terme se répandit dans les langues anglaises puis dans de nombreuses autres langues, dont le français. Le mot boycott est un héritage linguistique, mais aussi militant. Depuis ce jour, donc, on connaît d'où vient ce mot boycott. C'est tiré de ce jeune Charles Cunningham Boycott que cette histoire a commencé. Maintenant, on l'utilise pour justement toute contestation pacifique, c'est-à-dire qu'on n'utilise pas la force ou la violence pour contester quelque chose, juste, voilà, ne pas acheter, ne pas consommer. Et depuis ce temps-là, donc c'est ça qu'on utilise et c'est de là que devient le mot boycott.
2: Et j'ai trouvé que la nouvelle de Wissam est vraiment sérieuse. Et Mélodie m'a regardé et je me suis dit que Mélodie doit avoir plus de compassion. Hein.
0: Vous ne connaissez pas. En tous les cas, peut-être que c'est une information sérieuse.
2: Elle est très sérieuse.
0: Elle est sérieuse, peut-être.
2: Ça peut servir mais à titre de connaissance générale.
0: Exactement.
1: Pour la rubrique
0: histoire. On a appris quelque chose. On ne connaissait pas tous d'où vient.
2: Je vois. Mélodie qui voulait dire quelque chose.
0: C'est de bonne guerre, je sais qu'il va y avoir chambrage.
2: Mais j'aime bien Wissam. Wissam est intelligent, il est très intelligent. Hein. Il commence avec son histoire, mais il savait des choses.
0: Hein. Donc, au moins, je vous ai appris, vous allez dormir moins bête ce soir.
2: Non, moins bête, ça, c'est sûr.
0: Voilà,
2: c'est moins bête.
0: J'ai ça à mon actif.
2: Non, tout à fait. Tout à fait.
1: On a appris quelque chose, en tout cas.
0: Merci beaucoup.
1: On donne la
0: parole à Mélodie pour son info insolite.
1: Oui, alors on a appris quelque chose avec toi. Bon, moi, ce sera plus un fait, quelque chose qui s'est passé. C'était à la fin du mois de mai, autour du 24 mai plus précisément. Un accident surprenant est survenu dans les airs. Un avion a percuté une parapentiste au-dessus des Alpes autrichiennes. Attention, je vous spoil, tout va bien, tout le monde est sain et sauf, mais quand même un accident assez surprenant. Alors une femme de 44 ans effectuait un survol des Alpes autrichiennes en parapente lorsqu'elle a été violemment percutée par un avion de tourisme. Alors le parapente, c'est comme un petit parachute, on s'élance d'une colline ou d'une montagne, ensuite on peut survoler et redescendre plus bas dans la vallée. Alors, elle est habituée, cette femme, à partager ses vols sur les réseaux sociaux,
0: sur Instagram.
1: Oui, et cette vidéo, justement, elle a été publiée, la vidéo de l'accident. Une vidéo de sa chute vertigineuse jusqu'au sol qui aurait pu lui coûter la vie. Alors, sur les images, on la voit d'abord profiter de la vue sous un grand ciel bleu et une météo absolument radieuse. Et puis, elle se retourne lorsqu'elle entend un appareil approcher. Celui-ci, c'est un avion qui débarque à toute vitesse, droit sur elle, et qui passe quelques mètres juste au-dessus de sa tête et qui déchiquette donc la toile de son parachute. La parapentiste, elle s'est alors retrouvée en chute libre pendant quelques secondes. Expérimentée, elle a eu le réflexe de déployer son parachute de secours et elle a finalement pu atterrir sur la terre ferme, saine et sauve. Elle a ensuite été récupérée par un hélicoptère de la police et conduite à un aéroport local. Elle a dit « Je n'arrive toujours pas à croire que je suis assise ici, que j'écris ces mots donc sur les réseaux sociaux et que je n'ai que quelques vilains bleus et des contusions un peu partout ». Alors de son côté, le pilote de l'avion, il est âgé de 28 ans, il a également survécu. Il a pu atterrir d'urgence mais sans encombre. L'appareil qu'il pilotait est un aéronef, de tourisme de type Cessna 172 pour les connaisseurs. Et selon quelques médias, notamment La Libre, les autorités autrichiennes ont indiqué que le pilote a déclaré ne pas avoir réussi à éviter la parapentiste. Une enquête a été ouverte pour déterminer les responsabilités de chacun et les circonstances exactes de cet accident qui aurait pu se révéler bien plus grave. L'enquête sur la collision se poursuit même des mois après. Eh bien, la parapentiste, elle s'est remise de tout ça. Le pilote aussi, ils s'en sont tous sortis indemnes. Et l'instruction est toujours en train d'examiner les responsabilités dans cette zone de vol partagée où s'applique la règle de visibilité, de voir et d'éviter. Car on a dans cette zone beaucoup de parapentistes, donc d'humains qui naviguent dans les airs, mais aussi des avions. Un accident vraiment surprenant et c'est fou de se dire que l'avion n'a potentiellement pas bien vu cette parapentiste qui faisait son petit vol dans les Alpes autrichiennes.
0: Ouais.
3: Ouais.
1: Ça vous laisse bouger, dis donc. Ouais.
0: Ça nous laisse bouger. Je connaissais l'histoire. Moi, je connaissais personnellement.
2: Elle est allée buiser de ma source, là.
0: Je trouve que le niveau n'a pas été si élevé que ça. Ouais. Par rapport à mon histoire, quand même, c'est un fait historique. Mmh. On apprend des choses. Là, un petit avion de tourisme qui percute.
1: On parle de boycott tous les jours de l'année. Et là,
0: On boycotte.
2: Ok. Bon. Est-ce que vous connaissez Tolstoï?
0: Oh oui, Tolstoï, l'écrivain russe, philosophe russe. Alexandre Tolstoï, Léon Tolstoï. Oui.
2: Léon Tolstoï. Alors aujourd'hui, il y a un Tolstoï. C'est toujours un Russe. Il s'appelle Piotr Tolstoï, qui a étudié à Paris. Il est vice-président de la Douma russe, donc l'équivalent de l'Assemblée nationale.
0: Oui, ok.
2: Donc, il parle très bien le français. Et quand la Russie veut s'attaquer au français, c'est Piotr Tolstoï qu'il utilise. Mais aujourd'hui,
0: Qu'il est de la famille de Tolstoï déjà?
2: Je ne sais pas.
0: Sûrement.
2: Je ne sais pas, mais je vous parle de Tolstoï aujourd'hui à travers Mathieu. Eh bien, Mathieu a connu une nouvelle désillusion cet été. Il emporte « Guerre et paix », écrit en 1869 par Léon Tolstoï, pour lire à la plage et passe finalement 4 heures à juger le corps des autres. Déterminé à venir à bout du chef-d'œuvre de Tolstoï, Mathieu s'est vite rendu à l'évidence après avoir lu 7 fois la même phrase sans la comprendre. J'emporte ce livre à la plage depuis 2009 et je n'ai jamais dépassé la page 14, nous confie ce quadragénaire grenoblois. Il qui a déjà mis 25 minutes à trouver une position confortable, 8 minutes à retrouver ses lunettes, 10 minutes à retirer les grains de sable collés sur son beignet au chocolat. Après 7 minutes de lecture fastidieuse, son regard est rapidement attiré par le slip de bain de son voisin de serviette qu'il trouve original, en plus d'être laid. Et là, tout s'enchaîne. Je juge sa petite surcharge pondérale, sa rose tatouée sur l'épaule et je sais que c'est fini, se désole Mathieu. Il sait que son après-midi sera consacré à juger les cicatrices, les poignées d'amour et la pilosité des baigneurs, toujours avec bienveillance et respect, assure-t-il. Lui-même avoue ne pas être parfait. J'ai une petite calvitie due à une carence en fer depuis 2008 et j'ai quelques poignées d'amour depuis que j'ai arrêté le sport après le lycée. Des caractéristiques qui ne l'empêchent pas, selon lui, d'avoir un avide et de se demander ce que cet homme qui joue au beach volley a de mieux que lui, à part une chevelure d'ébène, des muscles parfaitement dessinés, un sourire ravageur et environ 20 ans de moins. Et tout de même satisfait de sa journée, Mathieu reviendra dès demain et il réussira, il espère, à venir à bout de son livre de l'été.
0: Wow.
1: Original.
0: C'est original.
1: Ouais.
0: C'est original. Mais
1: comme toujours avec Jean-René.
0: Oui, ça va puiser dans l'imaginaire. Ça va nous faire un peu réfléchir. C'est pas tout le monde qui va comprendre cette information un peu insolite.
2: Mais il faut laisser les auditeurs juger. Oui, ça va.
0: Philosophique, c'est psychologique, c'est
2: psychanalytique.
0: Faut vraiment avoir beaucoup de connaissances pour pouvoir. Mais bon, on va dire c'est
1: Mélodie
0: des informations.
1: Vainqueur.
0: Non, Mélodie vainqueur. Non.
2: On va demander aux auditeurs.
0: On va demander aux auditeurs. Est-ce que c'est le mot boycott que vous avez appris aujourd'hui, qu'il s'agit d'un homme en Irlande, un Britannique qui s'appelle Boycott depuis son nom a donné à cette fameuse petite grève où on veut plus. C'est une façon de contester, mais démocratiquement et non violente. Ou est-ce que c'est l'avion qui a percuté la parapentiste, voilà, c'est pas une parachutiste, pardon, parapentiste et qui s'en est sorti. Ou est-ce que c'est le fameux slip sur la plage de Tolstoï, l'histoire que nous a raconté Jean-Rony, l'histoire de la lecture du fameux livre
2: Mathieu,
0: le grenoblois,
2: le livre Guerre et paix.
0: Guerre et paix. Ouais, il n'arrive toujours pas à terminer ce livre.
1: D'aller au-delà de la page 14.
2: Oui,
0: 14, ça va.
1: Un peu d'effort, Mathieu.
0: Il y a combien de pages dans le livre?
2: Ah, c'est plus d'une centaine de pages.
1: Oui,
2: plus
1: c'est quand même un petit roman avec pas mal de lectures quand même.
0: Ouais.
1: Il y a plus que 14 pages. Il est loin d'avoir fini.
0: Bah, c'est normal, il est distrait avec les maillots de bain qui passent devant lui à la plage.
1: Il n'est pas très concentré.
0: Et puis son beignet, il est complètement...
1: En sable.
0: Il a du sable dans son beignet. Il a faim. On a un message, attendez. Ben, on a un message sur le chat. C'est Jean-Michel qui va dire mélodie gagnante. Bah ouais,
2: il y a conflit d'intérêt là.
0: Exactement, il y a conflit d'intérêt.
1: Un peu de bon sens quand même.
0: Un peu de bon sens, Jean-Michel.
1: Ouais, c'est un fait insolite, complètement insolite et bien réel.
0: Il dit bon, c'est vrai, j'ai un petit a priori. Voilà ce qu'il dit. Voilà.
1: Ouais. Je pense que mon fait est un fait réel et insolite. Donc
0: Mais mon fait aussi est un fait réel, répertorié, historique.
1: Et plus approprié à la rubrique histoire.
2: Je vous laisse discuter.
0: C'est une information boycott. C'est quelqu'un que vous ne connaissez pas. Vous connaissez le mot, vous ne saviez pas son origine. Et son origine, elle est assez insolite aussi.
2: Vous discutez de la deuxième place.
0: Conflit d'intérêt, père et fille. Il vient confirmer conflit d'intérêt, père et fille.
1: Oui, c'est vrai.
0: Il vient de confirmer ça.
2: Oui, c'est conflit d'intérêt.
1: Un peu biaisé, absolument. Mais j'entends.
0: Je boycotte. Non négociable. Non négociable. Absolument, Jean-Michel.
1: On en reparlera la semaine prochaine. On fera une nouvelle édition d'Infos Insolites. Et à nouveau, je vous surprendrai, j'en suis sûre.
0: Ok.
1: J'espère que vous aurez l'occasion de trouver d'autres
0: rendez-vous
1: pépites.
0: Rendez-vous pris le vendredi prochain.
1: Oui, vendredi prochain, on fait ça.
0: Bravo à vous trois quand même. Voilà, merci pour le compliment. Bravo à tous, c'est ça. On va aller en chanson avant justement de revenir pour le mot de la fin. Merci à vous, merci Jean-Rony, merci Mélodie, merci à moi-même.
1: Merci à tout le monde.
0: Et puis on va aller en chanson, une chanson. Qu'est-ce qu'on écoute, Mélodie, et que tu veux t'as une chanson
1: du France Gall. J'ai vu du France Gall passer.
0: Un peu plus haut, mais je pense que c'était justement, je voulais France Gall, c'est par rapport aux poupées aussi, France Gall.
1: Sinon, il y avait Résiste là, juste à côté de toi, et ça pouvait...
0: Écoute, on écoute Stromae, formidable.
1: On finit encore sur Stromae comme hier, c'est parfait.
0: Comme hier, Stromae, allez. 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

0: formidable de Stromae. On termine également l'émission d'aujourd'hui avec le même titre que j'adore. Ma fille me le demande souvent. Formidable, c'était formidable, une belle émission aujourd'hui. Mélodie Ruel-Vrobel, merci à Jean-Ronny Bossico également.
1: Oui, qui nous aura accompagnés à plusieurs reprises ce matin. On a passé un bon moment tous les trois, l'équipe était bien au complet.
0: Au complet.
1: Donc une belle façon de terminer cette semaine et de se lancer ensuite vers le week-end et de se retrouver lundi, évidemment.
0: Absolument. Ne ratez pas l'émission de ce soir, Couleur d'ici, avec Christian Dibi. Ça sera Christian Dibi seul.
1: Christian
0: Dibi. C'est vrai, parce que James Olivier est en congé, est en vacances. Alors, un grand salut à lui. Et puis, merci à vous d'être fidèles. Merci à toutes les auditeurs, toutes les auditrices et auditeurs d'Envol. On vous souhaite une très, très belle fin de semaine.
1: Oui, de bien profiter du soleil, de peut-être sortir profiter des extérieurs et de passer du bon temps avec vos proches. Et puis nous, on se retrouvera évidemment lundi à partir de 7h pour bien passer une belle semaine. Et ce sera d'ailleurs ma dernière semaine sur les ondes.
0: Oui, ça sera le finish, dernière semaine de Mélodie qui va passer avec nous. Elle termine son passage à Envol. Oui. On en parlera plus en détail la semaine prochaine. Mais merci à vous tous et puis bon week-end et à bientôt.
1: Au revoir.
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0: on est gelé.
1: Allons rejoindre Vincent à la météo. Vincent, il fait frais à Whitehorse.
2: Effectivement, ma chère Sophie, on parle de moins 50 avec le facteur vent. Alors j'espère que vous avez branché votre voiture.
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Bonjour à toutes et à tous et bienvenue à votre émission de l'après-midi sur Envol 91. Il est 16h01 et puis vous avez réussi. Vous êtes aux portes du week-end pour les personnes qui se demandaient si ils allaient réussir à le faire. Et puis aujourd'hui, on est vendredi 21 août 2026. Et puis pour toutes les personnes qui étaient ici dans le quartier de Saint-Boniface hier, ils ont pu voir justement les activités liées au jeudi Franco First Days, un ensemble de jeudis qui regroupe beaucoup d'activités. Comme vous le savez, le cinéma sous les étoiles, le marché d'été de Saint-Boniface, les voyages et balades lagulaires et aussi beaucoup d'autres activités qui sont disponibles ici dans la communauté franco-manitobaine. Et puis nous ici en Vol 91, on était présents justement au marché d'été hier en direct pour vous faire vivre une émission en direct dans Vol 91. On a eu aussi beaucoup d'intervenants intéressants qui étaient là, dont Maxime Miskiv, notre très cher chroniqueur immobilier, qui nous a fait une belle chronique justement pour toutes les personnes qui sont intéressées à avoir des achats immobiliers en cette période d'été, parce que oui, il y a des changements sur le marché et puis tout le monde est censé les savoir pour faire des achats assez intelligents. Mais ce n'est pas tout, on a pu aussi avoir une très belle conversation avec Théa Guéguen, qui est la représentatrice justement des marchés d'été de cette année. On a eu l'occasion avec elle de parcourir l'ensemble des vendeurs, l'ensemble des activités présentes sur le site hier, et puis beaucoup d'autres choses intéressantes aussi, dont de la bonne musique et surtout la bonne ambiance qu'on a eu à vous donner durant cette émission. La semaine prochaine, on reviendra justement pour la dernière semaine des jeudis Franco First Days, parce que malheureusement, oui, les vacances tirent à leur fin. Et puis en parlant de fin de vacances, c'est justement le sujet qui nous emmène avec notre premier chroniqueur de la journée, qui est déjà avec nous en studio, mais qui nous fera l'honneur d'être avec nous en ondes à partir de 16h05 ici sur Envol 91. Ainsi, le décor planté, on part en musique et ensuite on se plongera dans la météo. Une météo, elle aussi, assez changeante, même si on n'est toujours pas à l'abri d'un retour de la pluie. On écoute Joseph Kamel en feat avec Vita sur le morceau Jamais sur Envol 91.

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2: Comme on l'a dit tantôt dans l'ouverture de notre émission, on est avec Andrew qui revient après 2-3 semaines sans t'avoir eu. Très content de t'avoir à nouveau avec nous, Andrew.
3: Je suis très content d'être ici aussi, Christian. Merci.
2: Ça fait très plaisir. Et puis justement, on parle de ça. On parle de ce retour-là aux activités et puis au retour à l'école pour les élèves et les étudiants. On essaie d'aborder aujourd'hui les différents types d'approches, les différentes manières d'appréhender justement ce retour-là. Toi qui es un spécialiste, généralement, quels sont les états ou alors l'état le plus commun quand les personnes doivent reprendre le boulot, surtout après de belles vacances?
3: Oui, très bonne question, Christian. Et je trouve le sujet très, très approprié, non seulement pour la saison du retour à l'école pour les étudiants ou le retour dans les routines d'année scolaire pour les familles. Mais vraiment, on parle de période de transition aussi saisonnière. Hein, on arrive dans le coin de l'automne. On va pas parler d'automne tout de suite. C'est encore l'été.
2: C'est encore loin.
3: On va profiter du beau temps. Mais c'est vraiment une saison ou un temps de changement. Et je voulais aborder le sujet en mettant une emphase particulière sur les défis qui entourent les périodes de transition dans la vie généralement. Mais on va mettre l'emphase évidemment sur les transitions qui s'en viennent très prochainement.
2: D'accord. Et puis justement, pour les transitions qui arrivent, le fait de transitionner d'une période où... Parce que moi, je parle pour moi, par exemple, quand je vais à l'école, j'ai des exercices chaque jour. C'est-à-dire, j'ai beaucoup de choses à faire quand je rentre à la maison, j'ai pas le temps. Et puis là, les vacances, t'as un sentiment de... des fois, au début des vacances, t'as l'impression que t'es trop libre. Mmh. Et puis après, tu te réhabitues à être libre et ensuite, tu dois te réhabituer à être réoccupé. Alors, comment est-ce que généralement les gens ont la manière d'appréhender ça? Comment est-ce que quand les gens savent que je vais retourner à avoir une fréquence où je serai occupé tout le temps, je vais moins voir mes amis, je vais moins sortir, comment est-ce que les gens se sentent généralement?
3: Généralement, je crois que ces périodes de changement, de transition sont précédées par peut-être une certaine anxiété anticipatoire. Donc, tout le monde sait que le rythme de vie en tant qu'étudiant, tu sais, à l'université... le rythme de vie entre l'été et lorsque les études reprennent, elle est très différente. Et donc, c'est normal d'anticiper avec un peu d'anxiété ce changement de rythme. Aussi, on va tenir compte du fait que ce soit durant l'année scolaire ou pendant l'été, il y a des habitudes qui s'établissent, une nouvelle routine qui s'établit et... C'est important de reconnaître que la routine et l'habitude facilitent notre existence. Qu'à quelque part, des fois, ça peut nous amener vers des problèmes, mais une habitude simplifie le fonctionnement neurologique qui mène au fonctionnement, qui mène au comportement. Alors, dans les périodes de transition, un des défis les plus significatifs, c'est de s'embarquer dans une nouvelle routine, qui veut dire ne pas pouvoir se fier sur les habitudes et les choses qui se faisaient peut-être plutôt automatiquement et se forcer un peu à adopter un nouveau rythme. Alors, pour adresser l'anxiété anticipatoire qui peut accompagner ces transitions, moi, j'encourage souvent les gens de ne pas mettre trop d'emphase ou d'effort dans à prévoir qu'est-ce que ça va être ou comment est-ce qu'ils vont se sentir ou comment est-ce qu'ils vont naviguer cette transition. Le simple fait que la transition ne s'est pas encore effectuée dicte que nous n'avons pas vraiment la capacité de prévoir clairement ce que ça va vraiment être. On peut se fier évidemment sur les années précédentes et les transitions que nous avons déjà vécues, mais en soi, je crois que le meilleur investissement, c'est vraiment d'essayer de se donner un peu de grâce, de se permettre un peu quelques semaines au début où on trouve ça un peu plus difficile ou peut-être qu'on se sent un peu au ralenti. C'est un simple processus de changer ses habitudes et se mettre à un nouveau rythme. Et ça peut se faire plus facilement si on a un peu de gentillesse appliquée envers soi.
2: Est-ce que... aussi souvent, on peut dire que ça varie en fonction des personnes, parce qu'il y a des personnes qui se connaissent. Quand je dis se connaissent, je veux dire qu'ils savent comment ils fonctionnent. Et puis, en fonction de ça, ils essaient de prendre des mesures. Je prends encore mon exemple personnel pour pas aller loin. moi, quand je sais, par exemple, actuellement, je sais que le 8 septembre, je retourne en classe et que je serai très occupé. Du coup, depuis le 8 août, j'ai commencé à me réoccuper progressivement. C'est-à-dire que je recommence chaque soir à faire une heure de lecture de mes exercices ou alors de faire deux, trois choses. Et puis j'intensifie au fur et à mesure jusqu'à la semaine prochaine où je commence à doubler. Mm-hmm. Et ainsi de suite, quand je rentre, c'est un peu comme pour ceux qui conduisent une merge lane. C'est-à-dire que tu prends la vitesse tout doucement pour rentrer sur la route avec la même vitesse avec laquelle t'es parti.
3: Absolument.
2: Plutôt que de s'arrêter et puis après recommencer. Est-ce que ça, c'est une bonne manière ou est-ce que c'est pas forcément...
3: Moi, je vais dire, j'adore l'analogie du merge lane, hein, de prendre vitesse pour pouvoir simplifier l'intégration dans la voie de trafic. Et je dirais aussi, avec l'exemple que tu me donnes, Christian, je dirais que tu es définitivement un étudiant modèle, surtout en comparaison de moi, quand je faisais mes études, certainement que je m'y prenais pas d'avance comme ça. Mais le bénéfice de la stratégie que tu viens de décrire, d'essayer graduellement de se mettre dans ce rythme, je crois que c'est une stratégie qui assure un succès plus probable. La raison, c'est parce que les habitudes, les routines s'établissent graduellement avec le temps. Alors, plutôt que de forcer une nouvelle routine ou un nouvel horaire, on essaie de graduellement l'approximer pour que, par le temps que le 8 septembre arrive, ta pratique quotidienne va plus ressembler les journées qui vont suivre et que l'intégration et la transition, je devrais dire, va pouvoir se faire plus facilement.
2: Exactement.
3: Ouais. Alors, j'aime bien cette stratégie. Souvent, dans des périodes de transition, on a cette capacité de prévoir. Si, disons, on a une date spécifique, on peut anticiper, on peut se mettre un programme en place. Moi, par exemple, je me prends un peu moins à l'avance et je me trouve à être un peu lancé dans ces transitions. Et c'est peut-être le cas aussi pour d'autres personnes. Je pense que dans les deux situations, quand même, ça demande un certain montant de flexibilité aussi, de voir que les changements se font, que ce n'est pas nécessairement facile, qu'il y a des mesures qu'on peut entreprendre pour se préparer pour ces changements. Tu as parlé de modifier ton horaire graduellement au quotidien, mais on pourrait aussi mettre en place certains objectifs aussi à chaque semaine, avant que la transition s'effectue. Vraiment, comme tu l'avais bien dit, ça va être relatif à la personne, à l'individu. Quelles sont ses préférences et comment est-ce qu'elle optimise son fonctionnement? Mais la flexibilité va toujours bien nous servir parce que, retournant un peu à la notion d'anxiété anticipatoire, il faut reconnaître que, oui, nous avons peut-être une date précise devant nous, mais l'expérience même de la rentrée est très difficile à prévoir clairement et qu'en effet, c'est pas la première rentrée que tu effectues, Christian.
2: Exactement, oui.
3: Tu arriveras à t'adapter aussi, puis il faut aussi porter une attention particulière à notre capacité immense d'adaptation.
2: Exactement. Justement, par rapport à cette capacité d'adaptation, on va quitter un peu dans le domaine académique et puis se plonger dans le domaine professionnel. Il y a aussi le domaine professionnel parce que pour quelqu'un qui a son boulot, a la possibilité d'accumuler les jours de vacances, il y a certaines personnes qui prennent un mois, voire deux mois de vacances. Mmh. Et quand ils reviennent, on perd un peu, je dirais pas, ils perdent leur capacité professionnelle, mais il faut un petit moment de redémarrage. Il faut un peu se remettre un peu un jour ou deux jours à tâtonner, à avoir oublié les mots de passe, les adresses et même comment est-ce qu'on répond à un mail officiel d'une certaine manière avant de se remettre dans le bain. Est-ce que pour ces genres de personnes-là, parce qu'au travail, malheureusement, tu ne peux pas refaire des exercices, est-ce que c'est d'abord vrai qu'on peut diminuer nos capacités quand on revient de congé? Et alors, si c'est vrai, comment est-ce qu'on pourrait justement arriver à retrouver notre capacité assez rapidement?
3: Ouais, bonne question. Puis en fait, je suis en train de vivre cette semaine de réintégration dans mon milieu de travail après trois semaines de vacances. Et pour moi, le marqueur d'une bonne vacance ou d'une bonne durée de vacances, c'est quand je reviens au boulot et j'oublie mes mots de passe. C'est la mesure. Alors,
2: ça, c'était vraiment des vacances.
3: Oui, absolument. mais vraiment, oui, c'est possible de perdre un peu ses capacités, mais je dirais pas dans le sens de permanence. On parle vraiment du fait de manquer de pratique. Hein. Peut-être qu'on est un peu moins à l'aise ou qu'il y a certaines choses qu'il faut se rafraîchir un peu la mémoire. alors, dépendamment de la nature de notre travail ou en retournant dans nos études aussi, se refamiliariser avec ces pratiques et les différents systèmes que nous mettons en place pour bien réussir dans nos objectifs. Alors, oui, on peut manquer de familiarité, mais ça se regagne assez facilement. Un truc que je me garde, c'est j'ai une petite note que je garde dans une place sécure, mais je marque mes numéros ou mes mots de passe pour que je n'ai pas besoin de me rappeler de ces choses quand je suis parti en vacances. Il y a un bénéfice, des fois, de pouvoir bien se plonger assez profondément dans son contexte. Quand je suis au travail, je veux me plonger pleinement dans mon travail, mais quand je prends du temps de vacances, je préfère oublier.
2: Totalement.
3: Et m'éloigner émotionnellement de ce que je fais.
2: Ça servirait à rien d'aller en vacances ayant l'esprit toujours au travail. Parce que,
3: non.
2: C'est comme si on gaspillait les vacances pour rien. Alors, Andrew, dernière question. Moi, j'aimerais te demander, toi, en tant que professionnel, quel conseil est-ce que tu donnerais à des personnes, que ce soit académiquement ou professionnellement, parce que on est dans cette période-là où les gens qui nous écoutent sont certainement en congé et puis ou alors en vacances, et ils vont devoir retourner au boulot ou au travail ou à l'école.

0: période plus stressante de la vie des fois. Mais je m'inspire aussi de ce que je vois chez mes petits-enfants parce que elles n'ont pas encore vécu assez de rentrées scolaires pour bien comprendre ce qui leur attend. Alors, mes deux filles me parlent souvent de ce qui les excite dans cette transition et ça me donne plein d'idées de la façon qu'on peut ajuster notre perspective durant ces périodes de transition. Tu sais, le fait de rencontrer son enseignante, de se faire des nouveaux amis, de la récréation. C'est drôle, mais les collations même, tu sais, on leur donne moins de collations, mais quand l'école reprend, c'est là que, tu sais, il y a des bonnes collations qui se trouvent dans les dîners.
1: Ça, c'est vrai.
0: Alors, tu sais, c'est des choses un peu banales, mais ça parle du fait de pouvoir bien approcher une période de transition en ne mettant pas uniquement l'emphase sur les défis ou les choses négatives qui l'accompagnent. Comme j'ai dit, on peut se donner un peu de grâce, on peut accepter que les transitions, généralement, sont des périodes difficiles, mais on arrive à les surmonter. Mais au-delà de ça, tu sais, une période de transition qui passe de l'été à notre retour aux études, mais ça veut dire qu'on peut se réintégrer dans l'apprentissage de choses, de sujets qui nous inspirent, qui nous passionnent. Même si ça veut aussi dire les examens qui s'en viennent, mais en tout cas, on en parlera plus tard.
1: Je pense que les gens n'ont pas envie d'entendre parler d'examens pour le moment. Non. Juste ce mot-là, il donne un pic de glycémie à beaucoup de personnes. Ouais. En tout cas, c'était un vrai plaisir de t'avoir à nouveau et puis d'avoir ces belles chroniques aussi parce qu'on apprend toujours plus de choses avec toi concernant nous-mêmes. Et c'est ça la chose la plus étonnante justement parce que on apprend à se connaître encore mieux.
0: Absolument. Puis ça me fait énormément plaisir de venir et de discuter ces sujets avec toi. Alors, j'ai déjà hâte à la prochaine chance.
1: Exactement. Merci beaucoup à toi. Et puis, on rappelle que cette entrevue sera disponible sur la page SoundCloud de Envol 91 dès lundi si vous voulez le réécouter. Merci beaucoup à toi, Andrew. Et puis, on se verra certainement dans 2 semaines.
0: Bonne fin de semaine, Christian.
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0: Toujours de belles choses qu'on vous propose sur Envol 91. Vous êtes bel et bien sûr votre émission Couleur d'ici. Il est 16h24, presque bientôt 16h25. Et puis, nous avons déjà passé près de 25 minutes avec vous en direct et dont environ 15 minutes à 17 minutes avec Andrew, avec ce sujet très intéressant, aussi intéressant que palpitant, le retour à la vie, au rythme normal. On reprend les rythmes normaux, le rythme de l'école, le rythme du travail. Les vacances, malheureusement, c'est bientôt terminé. Il va falloir alors confronter la réalité et puis se replonger dans le vif du sujet qui est l'école, le travail ou les activités qu'on a à faire. Merci beaucoup à vous de choisir notre chaîne. On vous propose toujours de belles activités, de belles musiques et de belles publicités justement que voici.
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On s'intéresse aux informations à présent et puis ce sont des informations qui sont tirées de Radio-Canada. La fonte des glaces faciliterait la navigation dans la baie d'Hudson pendant toute l'année. Il serait donc possible de naviguer dans la baie d'Hudson pendant toute une année sans avoir besoin d'utiliser des brise-glaces coûteux, indique le bureau du premier ministre manitobain Wab Kinew. Selon des études de faisabilité, cette manœuvre serait possible grâce à la fonte précipitée des glaces. Amit Kate McGibsey, porte-parole du premier ministre, a indiqué jeudi que ces études de faisabilité par rapport à l'extension de la saison de navigation démontraient des résultats encourageants. Plus de détails à ce sujet seront dévoilés vendredi. Arctic Gateway Group, l'entreprise propriétaire du port de Churchill et du chemin de fer de la baie d'Hudson, s'est liée au FedNav, une entreprise de navigation, afin de déterminer comment rendre possible la navigation pendant toute l'année à cet endroit. Il serait possible de naviguer dans la baie d'Hudson pendant toute l'année sans avoir besoin d'utiliser des brise-glaces coûteux, indique le bureau du premier ministre manitobain Wab Kinew. Selon des études de faisabilité, cette manœuvre serait possible grâce à la fonte précipitée des glaces. On continue donc nos informations avec Wab Kinew qui déconseille toujours l'achat d'alcool américain malgré son éventuel retour au Manitoba. Et c'est un article de Graham Savio-Frelich. Le premier ministre du Manitoba, Wab Kinew, a indiqué jeudi que la province songe à remettre les produits d'alcool américain sur les étagères à la demande du premier ministre canadien Mark Carney. Ce dernier est impliqué dans des négociations pour éviter que les importations de droits, que les importants droits de douane américains soient imposés sur les produits canadiens. Même si le Manitoba n'a pas encore pris la décision définitive, Wab Kinew a toutefois un message pour les Manitobains dans l'éventualité de la remise de l'alcool américain. Ne l'achetez pas, affirme-t-il. Laissez-le sur l'étagère où les employés du magasin d'alcool vont le mettre et acheter plutôt les produits canadiens afin de contribuer à soutenir les entreprises canadiennes. Le ministre responsable du commerce Canada-États-Unis, Dominique Leblanc, est à Washington pour finaliser un accord de principe afin d'éviter les tarifs douaniers. Presque 30 milliards de dollars soient imposés sur les produits canadiens. Comme son homologue néo-écossais, Tim Houston, le premier ministre manitobain, a confirmé que l'éventuel retour des produits alcoolisés américains se fera à la demande de Mark Carney. Selon Wab Kinew, le premier ministre canadien a essentiellement indiqué qu'il n'aurait pas d'alcool si le changement n'est pas fait. Je ne dirais pas qu'il nous suppliait, mais quelle est l'étape qui précède la supplication? C'est une citation de Wab Kinew, premier ministre du Manitoba. Monsieur Kinew est donc disposé à ce que la vente de produits d'alcool américains reprenne dans les magasins manitobains, même si cela ne se fera pas de gaieté de cœur. Il n'a cependant pas donné la date précise concernant le retour des produits. Quoi qu'il en soit, cela prendra plusieurs jours avant qu'il ne soit de nouveau offert à la vente, notamment en raison de l'étiquetage qui doit être fait en français et en anglais, a-t-il ajouté, et son gouvernement se réserve aussi le droit d'enlever ces produits si de nouveau nécessaire. On termine notre page information avec le CDEM qui aidera le Manitoba pour recruter et retenir des enseignants en langue française. Le gouvernement provincial et le Conseil de développement économique des municipalités bilingues du Manitoba, CDEM, ont conclu une entente financière dont le but est de renforcer le recrutement d'enseignants de langue française au Manitoba et d'améliorer leur rétention. Le montant du total du financement s'élève à 478 000 $ sur 3 ans. Selon le porte-parole provincial, la période couverte va du 10 mars 2026 au 30 juin 2028. L'argent provient du patrimoine canadien dans le cadre de l'entente Canada-Manitoba relative à l'enseignement dans la grande minorité et l'enseignement secondaire de la langue officielle.

Il est 16h33 ici à Winnipeg et après des informations, on se lance maintenant dans une belle musique qui nous vient de Côte d'Ivoire avec Soumbil, une collection France-Côte d'Ivoire-Canada qu'on écoute maintenant sur le morceau L'un pour l'autre.

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2: Et place à présent aux informations sportives. On commence avec Leandro Paredes qui est lourdement sanctionné après les incidents de la finale de la Coupe du Monde. Le milieu argentin Leandro Paredes a été suspendu pour 10 matchs par la FIFA après la suite des incidents survenus lors de la finale de la Coupe du Monde, perdue par l'Argentine face à l'Espagne, 1-0 après prolongation. Son coéquipier Nahuel Molina a également été sanctionné avec une suspension de 7 rencontres. Thiago Almada et Gavi écopent pour leur part d'un match, tandis que Roberto Ayala, membre de l'encadrement argentin, est suspendu pour 3 matchs. Les incidents avaient éclaté au coup de sifflet final après une altercation impliquant plusieurs joueurs des deux équipes. La FIFA a également infligé une lourde amende à la Fédération argentine de football d'un montant de 321 000 $ pour plusieurs infractions disciplinaires, notamment liées au comportement de l'équipe, à la discrimination et à la sécurité. L'AFA devra en outre disputer ses 2 prochains matchs à domicile avec une capacité limitée à 50%, l'une de ces sanctions étant assortie d'un sursis. Les images de la finale montrent par ailleurs l'arbitre Falco Vinci demander à Lionel Messi de calmer Paredes, déjà averti, afin d'éviter une nouvelle sanction. L'instance mondiale a enfin sanctionné l'Argentine pour les faits remontant à la demi-finale contre l'Angleterre, au cours de laquelle les joueurs avaient brandi une banderole revendiquant des souverainetés argentines sur les Malouines. Cette question reste particulièrement sensible entre Buenos Aires et Londres, les deux pays se disputant la souveraineté de l'archipel depuis plusieurs décennies. En 1982, cette rivalité avait conduit à une guerre de 74 jours qui avait causé la mort de 649 Argentins et 255 Britanniques. Yannick Sinner, forfait pour l'US Open en raison de son genou. Le numéro 1 mondial, Yannick Sinner, a annoncé son forfait pour l'US Open qui se déroulera du 30 août au 13 septembre. Victime de douleurs persistantes au genou droit, l'Italien a renoncé après avoir constaté avec son équipe médicale qu'il avait encore besoin de temps pour récupérer. Cette décision prive également les amateurs de tennis d'un nouveau duel très attendu entre Carlos Alcaraz et lui, qui doit effectuer son retour à la compétition à New York après plusieurs mois d'absence. Sinner n'a plus disputé de match depuis son sacre à Wimbledon le 12 juillet, son 6e titre de la saison et son 7e tournoi du Grand Chelem. Il avait déjà dû déclarer forfait pour les Masters 1000 de Montréal, de Cincinnati, avant de consulter les spécialistes à Turin. Malgré une saison exceptionnelle avec 44 victoires et 47 matchs en 5 titres consécutifs en Masters 1000, son année est désormais marquée par plusieurs alertes physiques, après notamment des difficultés à l'Open d'Australie et à Roland-Garros. Le joueur italien espère désormais revenir en forme pour la tournée asiatique, avec les tournois de Pékin et Shanghai en ligne de mire, avant les Masters d'ATP de Turin et en fin d'année. Son absence à New York constitue une opportunité supplémentaire pour Carlos Alcaraz, qui revient après une longue 4 mois sans compétition. Il possède déjà 2 titres à l'US Open. L'Espagnol numéro 2 mondial pourrait ainsi réduire l'écart qui le sépare de Sinner au classement ATP. On termine cette page sport avec George Russell qui décroche la pole position au sprint des Pays-Bas. George Russell a créé la surprise lors des qualifications du Grand Prix de Pays-Bas en décrochant la pole position pour la course de sprint de Zandvoort. Le pilote Mercedes a signé le meilleur temps, 1 minute 11 secondes 567, en devançant Lando Norris et Charles Leclerc. Cette performance permet aux Britanniques de devenir en force après la pause estivale, placée par Mercedes en excellente position avant le week-end de course. Derrière Russell, Norris occupera la 2e place sur la grille, suivi de Leclerc. Oscar Piastri et Kimi Antonelli, Max Verstappen pourraient pourtant quadruple champion du monde et héros local, ne partaient que 6e devant Lewis Hamilton et le Français Pierre Gasly. Cette hiérarchie inattendu promet une course sprint particulièrement disputée sur le circuit néerlandais. La course sprint se déroulera samedi sur 24 tours, soit un peu plus de 100 km. Elle offrira aux pilotes une première occasion de marquer des points au championnat avant le Grand Prix principal programmé le dimanche sur 72 tours. Les résultats de cette course épreuve pourraient donc avoir une influence importante sur la suite du week-end aux Pays-Bas.
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3: Toujours dans notre première heure de notre émission, on a eu une très très belle entrevue avec Andrew Keys à l'entrée justement de cette émission. On a eu à parler justement des bonnes habitudes qu'il faut avoir parce que bien sûr on arrive à la fin, on arrive aux fins justement des vacances et puis ce sera le retour au travail pour certaines personnes et puis le retour à l'école aussi pour les élèves et pour les étudiants. Alors c'était une très très belle discussion qu'on vous invite à réécouter sur la page SoundCloud d'Envol 91 à partir de lundi. Aussi, comme vous le savez, on a toujours beaucoup de bonne musique à vous proposer. Aujourd'hui, c'est vendredi, alors on reste dans cette ambiance fin de semaine. On va écouter de la bonne musique, se mettre de bonne ambiance. Et puis, on reviendra justement dans quelques instants, au début de la deuxième partie de l'émission, sur beaucoup de choses intéressantes qui arriveront ici au patio 340, justement sur le boulevard Provencher. Pour ce week-end, on continue notre belle épopée musicale avec Nassi et La vie est belle sur Envol 91. Et on se retrouve à peine dans quelques instants pour se dire au revoir. Et on se retrouvera dans la deuxième partie de l'émission à partir de 17h.

d'émission, une première heure assez intéressante. Moi, j'ai beaucoup aimé cette première heure. On a eu beaucoup d'informations assez intéressantes, justement, à partager avec vous ici à Couleur d'ici. Et puis, Couleur d'ici, ça ne s'arrête pas maintenant, bien sûr. On reste ensemble pendant une heure de plus. Alors, on se retrouvera à peine à 17h pour continuer cette belle émission. On se retrouve à tout de suite.

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Rebonjour à toutes et à tous, on est toujours ensemble jusqu'à la fin de cette heure à présent. Et puis Couleur d'ici, c'est votre émission qui vous accompagne tous les jours de 16h à 18h sur Envol 91. Et puis on vous accompagne avec des bonnes choses, avec de la bonne musique, de belles informations et de belles entrevues comme celle qu'on a réalisée dans la toute première partie de l'heure avec Andrew Case qui est avec nous aujourd'hui. Et puis on a abordé la question justement du retour après des vacances à l'école et au travail. On sait que c'est une période particulièrement stressante pour beaucoup de personnes et qui n'ont peut-être pas envie de retourner à l'école ou qui n'ont peut-être pas envie forcément de retourner au boulot, mais on y est bien obligé. Il faut continuer la vie c'est des cycles et après les vacances, il faut recommencer le boulot. Cette entrevue sera donc disponible sur la page SoundCloud d'Envol 91 à partir de lundi et puis on vous invite à y aller jeter un coup d'œil ou alors une petite écoute justement pour savoir. La semaine prochaine, beaucoup de choses, nos chroniqueurs reviennent, beaucoup de choses avec nos chroniqueurs histoire, nos chroniqueurs informatique et nos chroniqueurs immobiliers, beaucoup d'activités qui, je suis sûr, vont vous ravir au plus haut point. Et puis sur Envol 91, on a toujours, avec l'émission du matin Franco Matin et nous ici dans l'après-midi, l'occasion de vous donner beaucoup de belles informations aussi. Mais aussi, en plus de tout ça, de la bonne musique. Alors, qui parle de bonne musique parle de Taiki et Charlotte Dipanda, dis-moi, qu'on écoute maintenant sur Envol 91.

0: on ne va pas manquer à nos bonnes habitudes. Alors on parle météo ici à Winnipeg. On a des nuages prédominants, mais une température de 24 degrés qui est actuellement ici avec nous. Et puis cette température va rester jusqu'au coucher du soleil qui va survenir à 20h34. Et puis aujourd'hui dans la nuit, on aura des températures qui seront un peu plus fraîches avec un frôle d'environ 17 à 14 degrés. Demain, on reste dans un week-end assez ensoleillé, une température entre 12 et 24 degrés et un grand soleil pour la journée de demain. Le dimanche sera tout aussi ensoleillé avec des températures qui vont varier entre 11 et 25 degrés. Mais la semaine prochaine, quant à elle, promet d'être assez différente avec de la pluie qui s'invitera dans tout le courant de la semaine de lundi au dimanche avec des températures qui vont varier entre 14 et 28 degrés pour toute la semaine. Alors si vous avez prévu d'avoir des opportunités de sortir ce week-end, c'est bien le moment. On aura l'occasion justement de parler de beaucoup d'activités intéressantes que vous pourrez faire étant ici à Winnipeg, plus précisément dans le quartier de Saint-Boniface, dans à peine quelques instants, juste après une musique et quelques publicités. 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
1: Alors, comme je le disais dans le début de cette émission, si vous avez envie de passer du bon temps au patio 340 extérieur, vous pouvez avoir beaucoup de fun ce week-end parce qu'il y a beaucoup de choses. Par contre, on prévient, la météo pourrait être capricieuse. Alors, gardez un œil sur les stories ou alors la page Instagram du patio 340 en cas de changement de programme. Et puis, le jeudi hier, on a eu donc les jeudis Franco First Days à 17h30 et à 18h. On avait l'atelier Kianoti. Et puis qui s'est bien passé, et aussi le 18h à 20h, l'introduction à la langue française avec l'université de Saint-Boniface, et le thème c'était les vêtements. De 21h à 23h, il y avait la projection de L'étranger de François Ozon pour Cinéma sous les étoiles, présenté par l'Alliance française du Manitoba. Et puis c'était donc quelque chose de très très intéressant à voir. C'est ça, c'était hier. Aujourd'hui, vendredi 21, il y a l'atelier Vendrier organisé par le CJP Manitoba, l'atelier étampe et peinture de portraits, ainsi que suivi d'une petite soirée karaoké, et ça se passera de 19h à 23h le dimanche, plutôt pas demain, mais plutôt le dimanche. Il y aura aussi une soirée en mode musique avec le groupe Zrada qui sera là dès 20h jusqu'à 20h45 pour une belle prestation. Alors si vous êtes dans le quartier de Saint-Boniface, les jeudis Franco First Day c'était hier, le prochain c'est la semaine prochaine, mais il reste encore des belles activités aujourd'hui et dimanche à participer, sans oublier que bien sûr le patio est ouvert pour le samedi si vous voulez y faire un tour pour vous amuser.
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1: On repart donc pour une petite liste musicale avant de se plonger dans les informations. On part avec La Traîne en feat avec Meryl sur le morceau Tu danses pas, tu bois pas.

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1: 17h22, ici même sur Envol 91. Vous nous écoutez bien en direct de Winnipeg. Et puis, on approche la fin de notre émission d'aujourd'hui, aussi la fin de cette semaine. Une semaine assez longue. On a eu beaucoup de choses intéressantes à vous proposer dans cette émission, dont de belles entrevues, de belles discussions. Et puis, ça reviendra encore plus la semaine prochaine. On se lance dans les informations dans quelques instants, juste après cette belle musique.
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1: Alors, comme je le disais tantôt, on se lance dans une belle musique des Cowboys Fringants. L'Amérique pleure, c'est honnêtement l'une de mes musiques préférées, sinon ma musique préférée, qu'on écoute maintenant sur Envol 91. Et juste après, on se plongera dans les informations du Manitoba.

Dans les informations d'aujourd'hui, tirées bien sûr de Radio-Canada, on parle de la fonte des glaces qui faciliterait la navigation dans la baie d'Hudson pendant toute l'année. Il serait possible de naviguer dans la baie d'Hudson pendant toute l'année sans avoir besoin d'utiliser des brise-glaces coûteux, indique le bureau du premier ministre manitobain Wapkinou. Selon des études de faisabilité, cette manœuvre serait possible grâce à la fonte précipitée des glaces. Minister Kate McGimsey, porte-parole du premier ministre, a indiqué jeudi que ces études de faisabilité par rapport à l'extension de la saison de navigation démontraient des résultats encourageants. Plus de détails à ce sujet seront dévoilés vendredi. Arctic Gateway Group, l'entreprise propriétaire du port de Churchill et du chemin de fer de la baie d'Hudson, s'est liée à la FETNAV, une entreprise de navigation, afin de déterminer comment rendre possible la navigation pendant toute l'année à cet endroit. Il serait possible de naviguer dans la baie d'Hudson pendant toute l'année sans avoir besoin d'utiliser des brise-glaces coûteux, indique le bureau du premier ministre manitobain Wapkinou selon ses études. On reste toujours à parler de Wapkinou. On parle du fait qu'il déconseille l'achat d'alcool américain malgré leur éventuel retour au Manitoba. Et c'est un article de Graham Sevio-Frelich. On parle du premier ministre du Manitoba, Wapkinou, qui a indiqué jeudi que la province songe à remettre les produits d'alcool américain sur les étagères à la demande du premier ministre canadien Mark Carney. Ce dernier est impliqué dans des négociations pour éviter que les importants droits de douane américains soient imposés sur les produits canadiens. Même si le Manitoba n'a pas encore pris définitivement la décision, Wapkinou a toutefois un message pour les Manitobains dans l'éventualité de la remise de l'alcool américain. Ne l'achetez pas, affirme-t-il. Laissez-les sur l'étage où les employés du magasin d'alcool vont les mettre et achetez plutôt des produits canadiens afin de continuer de soutenir les entreprises canadiennes. Le ministre responsable du commerce Canada-États-Unis, Dominique Leblanc, est à Washington pour finaliser un accord de principe afin d'éviter les tarifs douaniers de presque 30 milliards de dollars soient imposés sur les produits canadiens. On terminera avec le CDEM qui aidera le Manitoba pour recruter et entretenir des enseignants en langue française. Le gouvernement provincial et le Conseil de développement économique des municipalités bilingues du Manitoba, CDEM, ont conclu une entente financière dont le but est de renforcer le recrutement d'enseignants de langue française au Manitoba et d'améliorer leur rétention. Le montant total du financement s'élève à 478 000 dollars sur 3 ans, selon le porte-parole provincial. La période couvre du 10 mars 2026 au 30 juin 2028. L'argent proviendra de patrimoine canadien dans le cadre d'une entente Canada-Manitoba relative à l'enseignement dans la langue minoritaire et l'enseignement de la seconde langue officielle. Selon le communiqué du CDEM publié plus tôt cette semaine, le but est d'élargir le bassin de candidats et de candidates qualifiés pour l'enseignement en français dans la province. Ce financement permettra de réaliser des actions ciblées en appui aux objectifs principaux provinciaux de recrutement et de rétention, poursuit l'organisme.

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Dans les sports, on s'intéresse à Leandro Paredes, lourdement sanctionné après des incidents de la finale. Le milieu argentin Leandro Paredes a été suspendu pour 10 matchs par la FIFA à la suite des incidents survenus lors de la finale de la Coupe du Monde, perdue par l'Argentine face à l'Espagne, 1-0 en prolongation. Son coéquipier Nahuel Molina a également été sanctionné avec une suspension de 7 rencontres. Thiago Almada et Gavi écopent également pour leur part d'un match de suspension, tandis que Roberto Ayala, membre de l'encadrement argentin, est suspendu pour 3 matchs. Les incidents avaient éclaté au cours du sifflet de la finale après l'altercation impliquant plusieurs joueurs et 2 équipes. La FIFA avait également infligé une lourde amende à la Fédération Argentine de Football d'un montant de 321 000 dollars pour plusieurs infractions disciplinaires, notamment liées au comportement de l'équipe, à la discrimination et à la sécurité. La FA devra en outre disputer ses 2 prochains matchs à domicile avec une capacité limitée à 50%. L'une de ces sanctions était assortie d'un sursis. Les images de la finale montrent par ailleurs l'arbitre Flaco Vinci demander à Lionel Messi de calmer Paredes, déjà averti, afin d'éviter une nouvelle sanction. L'instance mondiale a enfin sanctionné l'Argentine pour les faits remontant à la demi-finale contre l'Angleterre, au cours de laquelle les joueurs avaient brandi une banderole revendiquant la souveraineté argentine sur les Malouines. Cette question reste particulièrement sensible entre Buenos Aires et Londres. Les deux pays se disputent la souveraineté de l'archipel depuis plus d'une décennie. En 1982, la rivalité avait conduit à une guerre de 74 jours qui avait causé la mort de 649 Argentins et de 252 Britanniques. Yannick Sinner, forfait pour l'Open, l'US Open en raison de son genou. Le numéro 1 mondial Yannick Sinner a annoncé son forfait pour l'US Open qui se déroulera du 30 août au 16 septembre. Victime de nombreuses douleurs persistantes au genou droit, l'Italien a renoncé après avoir constaté avec son équipe médicale qu'il avait encore besoin de temps pour récupérer. Cette décision prive également les amateurs de tennis d'un nouveau duel très attendu entre Carlos Alcaraz et qui doit effectuer son retour à la compétition à New York après plusieurs mois d'absence. Sinner n'a plus disputé de match depuis son sacre à Wimbledon le 12 juillet, son 6e titre de la saison et son 7e tournoi au Grand Chelem. Il avait dû déclarer forfait pour les Masters 1000 de Montréal, de Cincinnati, avant de consulter des spécialistes à Turin. Malgré une saison exceptionnelle avec 44 victoires et 47 matchs et 5 titres consécutifs en Masters 1000, son année est désormais marquée par plusieurs alertes physiques après notamment ses difficultés à l'US Open d'Australie et à Roland-Garros. George Russell décroche la pole position au sprint des Pays-Bas. George Russell a créé la surprise lors des qualifications du Grand Prix de Pays-Bas en décrochant la pole position pour la course sprint de Zandvoort. Le pilote Mercedes a signé le meilleur temps, 1 minute 11 secondes 567, devançant Lando Norris et Charles Leclerc. Cette performance permet aux Britanniques de revenir en force après la pause estivale et de placer Mercedes en excellente position avant le week-end de course. Derrière Russell, Norris occupera la deuxième place sur la grille, suivi de Leclerc, Oscar Piastri et Kimi Antonelli. Max Verstappen, pourtant quadruple champion du monde et héros local, ne partira que 6e devant Lewis Hamilton et le Français Pierre Gasly. Cette hiérarchie inattendue promet une course sprint particulièrement disputée sur le circuit néerlandais.

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merci à vous d'avoir choisi Envol 91 et notre émission Couleur d'ici pour passer à votre début de soirée. Merci aussi à vous d'avoir été fidèles avec nous toute cette semaine parce que on a eu beaucoup de choses intéressantes à vous proposer. Mais comme je l'ai dit, on reviendra la semaine prochaine avec encore plus de choses intéressantes à vous proposer. C'était Christian Dibi à votre micro. On se dit donc à la semaine prochaine, lundi prochain, 16h-18h comme d'habitude. Prenez soin de vous et à la prochaine.

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Bien bonjour, bienvenue à Canrock, le tour de la francophonie musicale canadienne avec Lalonde des ondes, Marc Lalonde, micro, toujours un plaisir d'être là chaque semaine. À vous offrir de l'excellente musique franco-canadienne. Cette semaine, on va traverser le Canada, on va se rendre jusqu'en Alberta, avec de la musique et des chansons faites par des hommes. Vous allez voir, vous avez tout un choix musical que je vais vous offrir aujourd'hui. Entre autres, Lenny Galant, Claude Cormier, il y aura aussi Tommy Young. Je vais vous parler de l'album qu'on a reçu tout récemment, l'album solo de Marc Landry, Petit Bijou Incroyable. On va entendre également, bien sûr, Stéphane McNicol, Robert Paquette, Jean-Guy Choclabelle, et pour l'Ouest canadien, Marcel Soulard, Michel Marchedon et son frère Francis Marchedon également. Tout ça à Canrock, l'autoroute de la francophonie musicale canadienne. Bougez pas, je vous reviens tout de suite avec le bloc des maritimes.

Et oui, bien le bonjour, bienvenue à Canrock, l'autoroute de la francophonie musicale canadienne, avec Marc Lalonde, Lalonde des ondes, bien entendu. Émission spéciale, une autre émission spéciale générale cette semaine. On va traverser le Canada en chansons et en musique fait par des hommes, oui, des mots masculins. Juste avant, il faut remercier des gens très très importants, bien sûr. Merci à l'Arc du Canada, l'Alliance des radios communautaires du Canada, merci beaucoup. Merci beaucoup aux directeurs et directrices de programmation des stations suivantes. CHMR Saint-Jean-Terre-Neuve-Labrador, CKJM Chitika, CIFAB et Sainte-Marie en Nouvelle-Écosse, et le réseau C-Média au New-Brunswick avec des stations à Saint-Jean, Fredericton, Miramichi, ainsi qu'à Halifax, Nouvelle-Écosse, et bien entendu la nouvelle radio de l'île du Prince-Édouard qu'on peut écouter en streaming via le radioipe.ca. Merci beaucoup d'être là, merci beaucoup de diffuser l'émission. Bien entendu, on va y aller d'un bloc spécial ces derniers temps, vu que la fin approche, malheureusement. Toute bonne chose a une fin. Aujourd'hui, c'est une émission spéciale. Comme je vous disais, on va traverser le Canada en chansons et en musique avec des chanteurs, des musiciens francophones au masculin. Au masculin. C'est-à-dire qu'on va écouter, pour commencer, un souvenir de Adrian House. C'est une chanson qui se retrouve sur son dernier album, mais ce que vous allez entendre, c'est tout simplement la première version de Don Quichotte. Voici de Terre-Neuve, le francophile, auteur, compositeur, interprète, Adrian House, avec tout simplement Don Quichotte, à Canrock. L'autoroute de la francophonie musicale canadienne. Je vous reviens dans quelques minutes.

Et voilà, Adrian House, Don Quichotte, francophile de Terre-Neuve, qui nous offre cette chanson-là. Et si vous dites, ben, il me semble que cette toune-là est récente, oui et non. Dans le sens où, que oui, elle se retrouve sur son dernier album, Pêcheur de rêve, mais la version que vous venez d'entendre, c'est une vieille version qui m'avait été envoyée par Adrian House, là, au moins 4-5 ans. Et c'est très intéressant, je trouve, de voir un francophile faire de la musique en français. Vraiment très important pour la culture francophone de l'île de Terre-Neuve et le Labrador. Donc, on va poursuivre notre traversée du Canada en chanson masculine en allant sur une autre île, l'île du Prince-Édouard, où se retrouve M. Lenny Galant. Lenny Galant fait carrière depuis très très longtemps en français et en anglais. Il est originaire de Rustigot, à l'île du Prince-Édouard. Et ce que j'ai de préparé pour vous, c'est un de ses grands succès qui s'appelle « Voulez-vous danser? ». Donc, très très bonne pièce, vous allez voir, très entraînante, c'est tout en douceur, c'est magnifique. Donc, « Voulez-vous danser? », ça sent bien. Par la suite, on va traverser sur les îles de la Madeleine. Les îles de la Madeleine, il y a Claude Cormier, qui est natif des îles de la Madeleine, qui, lui, m'avait envoyé un moment donné, là, au moins 4-5 ans de ça, sinon plus, une chanson qui s'appelle « Le serment », qui est, selon moi, un des plus beaux textes que j'ai reçus au cours des 30 dernières années. Écoutez le texte, écoutez la mélodie, c'est magnifique. Le serment de Claude Cormier des îles de la Madeleine. Mais juste avant, de l'île du Prince-Édouard et maintenant à Somerville, voici Lenny Galant.

Voilà, le serment de Claude Cormier des îles de la Madeleine, vraiment une pièce magnifique. Il m'avait fait parvenir ça, là, un bon 7, 8, 9 ans, quelque chose du style. Je ne l'ai pas joué assez souvent, mais c'est une vraiment belle pièce. Très, très, très beau texte, assez profond, assez magique aussi. Donc, le serment de Claude Cormier. On va traverser du côté de la Nouvelle-Écosse lorsque.

Hein? Très beau texte aussi. On se laisse bercer par cette chanson-là. C'est magnifique. Donc, au magasin de mon grand-père, de Weldon Boudreau, un auteur-compositeur interprète de part en bas, assez intéressant ce qu'il fait comme musique. Par la suite, on va s'en aller du côté du Nouveau-Brunswick. Nouveau-Brunswick, j'ai décidé de vous faire entendre une pièce de Tommy Young. Tommy Young, alias Pascal Lejeune, mais son nom d'artiste est Tommy Young. Eh bien, j'ai choisi la pièce Dans la vallée. Donc, vous allez voir, c'est une pièce quand même assez intéressante de Tommy Young, qui est un auteur, compositeur, interprète là, de grand talent. C'est incroyable, ce gars-là, ce qu'il nous raconte, les histoires, tout ça. C'est solide, c'est bien écrit, c'est assez profond, c'est magique. Donc, Tommy Young, Dans la vallée, ça s'en vient. Mais juste avant, on visite le magasin de mon grand-père, Weldon Boudreau.

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1: Vous êtes de retour à Canrock, l'autoroute de la francophonie musicale canadienne avec la longue des ondes. Et comme à l'habitude, à ce temps ici de l'émission, c'est mon commentaire de 10 de la semaine. Commentaire de 10 d'un album reçu récemment, là, quelques jours, quelques semaines, quelques mois, des albums souvenirs. Bref, de super bons albums et j'espère que vous allez tendre l'oreille cette semaine à cet album-là que je vous propose. Un album sublime qui s'appelle Solo. C'est de Marc Landry. Compositeur depuis l'âge de 16 ans, Marc Landry a toujours été impliqué dans 1001 projets auprès du monde scolaire et communautaire. Difficile à croire qu'il en est qu'à son deuxième album. Il nous présente son album Solo, un rendez-vous intime entre lui, son piano et vous. Dès les premières notes de Le temps qui passe, qu'on va entendre dans quelques instants, on y ressent toute la nostalgie du propos et l'ennui des gens disparus. Tout au long du disque, Marc Landry nous invite dans son intériorité, les émotions à fleur de peau, son âme mise à nu, nous livrant ainsi des pièces magistrales qui captivent l'ouïe de chaque auditeur. Une des pièces maîtresses qu'on va entendre un peu plus tard au cours de mon commentaire est « 12 novembre » où Marc Landry a réussi à nous faire ressentir l'amertume et la grisaille de l'automne. C'est vraiment de toute beauté. 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Marc Landry.

D'autres extraits puissants sont entre autres la magnifique chanson qu'on va entendre en fin de commentaire, Mes étés à Smooth Rock, où la mélancolie et le souvenir heureux se conjuguent dans notre tête et dans notre cœur. Un café avec Linda nous présente un beau moment d'intimité, alors qu'un murmure du destin nous laisse entrevoir un peu d'inquiétude envers l'inconnu. On ne sait pas qu'est-ce qui se passe, qu'est-ce qui s'en vient, mais on fait face au vent. Encore une autre fois, marclandrypiano.com. marclandrypiano.com pour découvrir cet univers-là qui est vraiment magnifique, qui est vraiment là, qui vient d'un musicien hors pair très talentueux, très sympathique aussi, très gentil. Donc, c'est vraiment magnifique. C'est un artiste à découvrir. marclandrypiano.com. Je vais vous envoyer une pièce qui, si vous aimez l'automne et ou vous n'aimez pas l'automne, bref, vous allez aimer la pièce, ça c'est sûr et garanti. Voici 12 novembre, voici Marc Landry.

Le piano est l'un des instruments les plus puissants de la planète. Lorsque l'on maîtrise ce dernier, tout est possible. Le compositeur franco-ontarien Marc Landry nous en donne la preuve en nous offrant son deuxième opus, Solo. Sur ce disque, Marc Landry nous livre un peu d'intimité, de nostalgie et beaucoup de tendresse. Plage après plage, il nous partage ses émotions les plus profondes et nous sommes séduits par l'exécution des pièces. Laissez-vous séduire à votre tour en visitant son site internet marclandrypiano.com. marclandrypiano.com pour découvrir son univers, voir son matériel moins récent et vraiment découvrir la personne comme telle. On va y aller avec ce qui devient aujourd'hui un de ses grands classiques, Mes étés à Smooth Rock.

Nous poursuivons notre voyage à travers le Canada, puis ça rentre jusqu'en Alberta, en voix masculine. Et la chanson que vous venez d'entendre, c'est un très, très, très beau souvenir. C'est du premier, l'un des premiers albums de Stephen McNichol, auteur, compositeur, interprète de la région d'Ottawa Hall. Et sur son album, il y avait cette pièce-là, ce grand classique, selon moi, Tout ce que je veux, vraiment une belle balade, vraiment très douce, un peu latino quand même, mais très douce, avec un superbe beau texte, vraiment une belle plume, belle musicalité, autant dans la plume que dans l'interprétation des instruments. C'est vraiment magnifique. Tout ce que je veux de M. Stephen McNichol de la région d'Ottawa Hall à l'époque, faut dire Ottawa-Gatineau maintenant. On va poursuivre, si vous voulez bien. Et lorsqu'on pense à voix masculine en Ontario français, on se doit de penser automatiquement, tout de suite, comme ça, à Robert Paquette, qui est un être vraiment exceptionnel, très sympathique, très encourageant pour la relève. Et vraiment, Robert Paquette, c'est une idole pour bien du monde, pour bien des gens. Et selon moi, bon, il y a plusieurs chansons qu'on aurait pu jouer de Robert Paquette, mais selon moi, son grand classique, ce sera toujours Bleu et Blanc. C'est avec ça que j'ai découvert qui était Robert Paquette à l'époque, lorsque j'étais au secondaire. Il y a des années de ça quand même. Mais Bleu et Blanc, écoutez, le texte, c'est magnifique. C'est vraiment de toute beauté. Donc, Robert Paquette, qui encore aujourd'hui fait quelques spectacles. Encore aujourd'hui, je le croise dans des événements culturels et artistiques. C'est un gars vraiment qu'il faut penser comme, je vais peut-être m'avancer là, mais Gilles Vigneault ou Robert Charlebois, c'est des idoles immenses qui sont très terre à terre. Voici Robert Paquette, Bleu et Blanc.

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5: Deuxième heure de Canrock, l'autoroute de la francophonie musicale canadienne avec la longue des ondes et comme à l'habitude en début de deuxième heure, je remercie des gens très très spéciaux qui m'aident à diffuser la musique francophone à travers le pays. Donc merci à l'Arc du Canada, l'Alliance des radios communautaires du Canada, merci beaucoup. Merci beaucoup aux directeurs et directrices de programmation des stations suivantes. CGRO 107.7, 107.9, Carlsbad, Bar-Sambrun, Castleman, CGFO Ottawa, Radio Web des productions JB au www.prodjb.com, Chip FM 101.9, Fort-Coulonges, Québec, CFRH, la radio francophone du comté de Simcoe en Ontario, ainsi que CHOQ Toronto, Ontario. Merci beaucoup de diffuser l'émission. Et bien entendu, c'est un plaisir pour nous de partager cette richesse-là, vraiment géniale. Aujourd'hui, c'est une émission spéciale. On traverse le Canada en chanson, mais avec des voix masculines. Et on va y aller tout de suite avec Jean-Guy Choc-Labelle de Azilda, dans la région de Sudbury, dans cette région-là. Choc-Labelle, sur son album Terre fragile, la dernière pièce, c'était vraiment génial. Le Chêne rouge du Nord. Vous allez voir, c'est une pièce magnifique. Bel entraînement, beau texte, belle mélodie. C'est vraiment génial. Par la suite, Monette qui a lancé un album cette année. Donc, Où vas-tu? Très belle pièce de Serge Monette. Qui est parmi un des grands franco-ontariens à faire de l'excellente musique, peu importe ce qu'il produit, c'est de qualité. Et puis, on va terminer ça avec « Fou de toi » de Brian Saint-Pierre de la région de l'Est de l'Ontario, Castleman plus précisément.
6: Le dimanche soir, après le souper, mon père partait gagner sa vie. C'était toujours difficile de le voir aller. Je comprenais pas.